10 millions de dollars, dont 4,5 millions proviennent du gouvernement du Québec. De plus, il est à noter que l'appel d'offres pour la prochaine phase du projet sera lancé pendant la saison estivale. Le début des travaux est prévu pour la fin de l'été et le tout s'échelonnera jusqu'à l'automne 2027. Finalement, côté météo, à Joliette ce soir et cette nuit, c'est quelques averses cessant vers minuit, suivies d'un ciel nuageux. Il y a un risque d'orage violent pour ce soir et le minimum prévu est de 20 degrés.

0: Les fans de U2 ont rendez-vous ce jeudi à l'église Saint-Antoine à Lavaltrie. Le groupe Out of Control, considéré comme l'un des meilleurs hommages à U2 au Québec, revisitera les plus grands succès du célèbre groupe irlandais avec costumes, décors, une performance fidèle à l'original. Les billets sont disponibles maintenant, là. Faites vite, parce que ça, ces affaires-là, ça part vraiment vite. chasse-galerie.ca pour aller voir un hommage à U2 ce jeudi à l'église Saint-Antoine. À Lavaltrie, c'est un rendez-vous.
1: Je suis peut-être pas fait.

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6: Voici vos nouvelles, Arsenal Média. La ville de Joliette a annoncé qu'elle investira 122 millions de dollars dans les trois prochaines années dans le cadre de son programme triennal d'immobilisation 2027-2028-2029. Ces investissements ont pour but de maintenir les infrastructures municipales, de soutenir le développement et de répondre aux besoins de la population. Dès 2027, la Ville prévoit investir plus de 37,5 millions, dont 80 % seront consacrés au maintien des actifs municipaux. Les amateurs de lecture de Saint-Roch-de-la-Chigan seront heureux d'apprendre l'arrivée d'un tout nouveau croque-livre devant l'entrée principale de l'Hôtel de Ville. Le concept du croque-livre est simple. Les personnes peuvent prendre et laisser des livres. Il s'inspire du mouvement international des bibliothèques de rue et du libre-échange de livres. Le conseil municipal est d'avis que l'arrivée de cette installation favorise l'accès à la lecture et aide à tisser des liens dans la communauté. De plus, elle ajoute une nouvelle offre culturelle qui se veut complémentaire à la bibliothèque Lise-la-Vallée-la-Marche. La municipalité de Saint-Paul a récemment inauguré le parc de planches à roulettes ainsi que la piste à vagues du parc des Tourelles, marquant ainsi la fin de la première phase d'aménagement de l'emplacement. Ce projet représente un investissement total de 10 millions de dollars, dont 4,5 millions proviennent du gouvernement du Québec. De plus, il est à noter que l'appel d'offres pour la prochaine phase du projet sera lancé pendant la saison estivale. Le début des travaux est prévu pour la fin de l'été et le tout s'échelonnera jusqu'à l'automne 2027. Finalement, côté météo, à Joliette ce soir et cette nuit, c'est quelques averses cessant vers minuit, suivies d'un ciel nuageux. Il y a un risque d'orage violent pour ce soir et le minimum prévu est de 20 degrés.

Salut tout le monde, bon mercredi soir. Rémi Bombardier qui vous accompagne encore une fois cette semaine là, jusqu'à minuit. Écoutez, les vacances de la construction, il y en a beaucoup, là. Ça va commencer demain. Ouais, parce que dès 16h, rendez-vous au Tasker Cuisine Pub à Berthierville pour un méchant gros party de début de vacances au programme animation, jeux, musique avec DJ Yann, bonne bouffe,

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3: Voici vos nouvelles, Arsenal Média. La ville de Joliette a annoncé qu'elle investira 122 millions de dollars dans les trois prochaines années dans le cadre de son programme triennal d'immobilisation 2027-2028-2029. Ces investissements ont pour but de maintenir les infrastructures municipales, de soutenir le développement et de répondre aux besoins de la population. Dès 2027, la ville prévoit investir plus de 37,5 millions, dont 80 % seront consacrés au maintien des actifs municipaux. Les amateurs de lecture de Saint-Roch-de-la-Chigan seront heureux d'apprendre l'arrivée d'un tout nouveau croque-livre devant l'entrée principale de l'hôtel de ville. Le concept du croque-livre est simple. Les personnes peuvent prendre et laisser des livres. Il s'inspire du mouvement international des bibliothèques de rue et du libre-échange de livres. Le conseil municipal est d'avis que l'arrivée de cette installation favorise l'accès à la lecture et aide à tisser des liens dans la communauté. De plus, elle ajoute une nouvelle offre culturelle qui se veut complémentaire à la bibliothèque Lise-Lavallée-Lamarche. La municipalité de Saint-Paul a récemment inauguré le parc de planches à roulettes ainsi que la piste à vagues du parc des Tourelles, marquant ainsi la fin de la première phase d'aménagement de l'emplacement. Ce projet représente un investissement total de 10 millions de dollars, dont 4,5 millions proviennent du gouvernement du Québec. De plus, il est à noter que l'appel d'offres pour la prochaine phase du projet sera lancé pendant la saison estivale. Le début des travaux est prévu pour la fin de l'été et le tout s'échelonnera jusqu'à l'automne 2027. Finalement, côté météo, à Joliette ce soir et cette nuit, c'est quelques averses cessant vers minuit, suivies d'un ciel nuageux. Il y a un risque d'orage violent pour ce soir et le minimum prévu est de 20 degrés.

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Les fans de U2 ont rendez-vous ce jeudi à l'église Saint-Antoine à Lavaltrie. 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Les billets sont disponibles maintenant, là. 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
2: Voici vos nouvelles, Arsenal Média. La ville de Joliette a annoncé qu'elle investira 122 millions de dollars dans les trois prochaines années dans le cadre de son programme triennal d'immobilisation 2027-2028-2029. Ces investissements ont pour but de maintenir les infrastructures municipales, de soutenir le développement et de répondre aux besoins de la population. Dès 2027, la ville prévoit investir plus de 37,5 millions, dont 80 % seront consacrés au maintien des actifs municipaux. Les amateurs de lecture de Saint-Roch-de-la-Chigan seront heureux d'apprendre l'arrivée d'un tout nouveau croque-livre devant l'entrée principale de l'hôtel de ville. Le concept du croque-livre est simple. Les personnes peuvent prendre et laisser des livres. Il s'inspire du mouvement international des bibliothèques de rue et du libre-échange de livres. Le conseil municipal est d'avis que l'arrivée de cette installation favorise l'accès à la lecture et aide à tisser des liens dans la communauté. De plus, elle ajoute une nouvelle offre culturelle qui se veut complémentaire à la bibliothèque Lise-la-Vallée-la-Marche. La municipalité de Saint-Paul a récemment inauguré le parc de planches à roulettes ainsi que la piste à vagues du parc des Tourelles, marquant ainsi la fin de la première phase d'aménagement de l'emplacement. Ce projet représente un investissement total de 10 millions de dollars, dont 4,5 millions proviennent du gouvernement du Québec. De plus, il est à noter que l'appel d'offres pour la prochaine phase du projet sera lancé pendant la saison estivale. Le début des travaux est prévu pour la fin de l'été et le tout s'échelonnera jusqu'à l'automne 2027. Finalement, côté météo, à Joliette ce soir et cette nuit, c'est quelques averses cessant vers minuit, suivies d'un ciel nuageux. Il y a un risque d'orage violent pour ce soir et le minimum prévu est de 20 degrés.

Salut tout le monde, bon mercredi soir. Rémi Bombardier qui vous accompagne encore une fois cette semaine là, jusqu'à minuit. Écoutez, les vacances de la construction, il y en a beaucoup là, ça va commencer demain. Ouais, parce que dès 16h, rendez-vous au Tasker Cuisine Pub à Berthierville pour un méchant gros party de début de vacances au programme animation, jeux, musique avec DJ Yann. Bonne bouffe, délicieux cocktail, que vous soyez en vacances ou simplement prêt à décrocher. Ben, le Tasker vous attend pour lancer les festivités comme il se doit. Ah oui, demain, dès 16h.

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2: Voici vos nouvelles, Arsenal Média. La ville de Joliette a annoncé qu'elle investira 122 millions de dollars dans les trois prochaines années dans le cadre de son programme triennal d'immobilisation 2027-2028-2029. Ces investissements ont pour but de maintenir les infrastructures municipales, de soutenir le développement et de répondre aux besoins de la population. Dès 2027, la ville prévoit investir plus de 37,5 millions, dont 80 % seront consacrés au maintien des actifs municipaux. Les amateurs de lecture de Saint-Roch-de-la-Chigan seront heureux d'apprendre l'arrivée d'un tout nouveau croque-livre devant l'entrée principale de l'hôtel de ville. Le concept du croque-livre est simple. Les personnes peuvent prendre et laisser des livres. Il s'inspire du mouvement international des bibliothèques de rue et du libre-échange de livres. Le conseil municipal est d'avis que l'arrivée de cette installation favorise l'accès à la lecture et aide à tisser des liens dans la communauté. De plus, elle ajoute une nouvelle offre culturelle qui se veut complémentaire à la bibliothèque Lise-la-Vallée-la-Marche. La municipalité de Saint-Paul a récemment inauguré le parc de planches à roulettes ainsi que la piste à vagues du parc des Tourelles, marquant ainsi la fin de la première phase d'aménagement de l'emplacement. Ce projet représente un investissement total de 10 millions de dollars, dont 4,5 millions proviennent du gouvernement du Québec. De plus, il est à noter que l'appel d'offres pour la prochaine phase du projet sera lancé pendant la saison estivale. Le début des travaux est prévu pour la fin de l'été et le tout s'échelonnera jusqu'à l'automne 2027. Finalement, côté météo, à Joliette ce soir et cette nuit, c'est quelques averses cessant vers minuit, suivies d'un ciel nuageux. Il y a un risque d'orage violent pour ce soir et le minimum prévu est de 20 degrés.

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Tellement les 100 000 matins du haut 103.5 édition du jeudi. Nous sommes le 16 juillet. Une alternance soleil-nuage, c'est ce qui nous attend aujourd'hui avec 40 % de risque d'averse. Mais risque d'orage encore aujourd'hui, des rafales à 50 km/h, maximum à 26. Ce soir, cette nuit, ciel dégagé, minimum 13. Demain, c'est beau, c'est du soleil, maximum 26. Actuellement, sur le Grand Joliette, on a 17 degrés. Soleil qui s'est levé ce matin à 5h18, se couche ce soir à 20h41. Et je sais que bien du monde tombe en vacances demain, peut-être même ce soir. Ouais, on a-tu un congé vendredi pour partir les vacances? Peut-être, pour certains. Coup d'œil sur le week-end. Samedi, de la pluie, mais dimanche, du soleil. Et le premier lundi de congé, du soleil également. En manchette ce matin, on va parler de la crise des surdoses. On dit que les régions sont durement frappées. On va y revenir dans les prochaines minutes. Au sport, victoire de l'Argentine hier. Une victoire dramatique. 2-1 contre l'Angleterre. On s'en va donc rejoindre l'Espagne en grande finale. Et au showbiz, on va lancer le 6 novembre prochain un film qui va nous raconter comment Sylvester Stallone a créé Rocky. Ça a l'air très bon. La bande-annonce est déjà disponible. J'ai déjà hâte de voir ce film. On parle chaud ce matin avec Arpin Lépine. Voici Chance. Bon déjeuner tout le monde et bonne journée.

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1: Oui, en une de la presse, d'abord, ce matin, on nous parle de la crise des surdoses. On dit que les régions sont durement frappées. Le nombre de Québécois de moins de 50 ans qui meurent subitement a grimpé en flèche depuis le début de 2026. 350 décès de plus que ce qui était anticipé chez les 50 ans et moins, deux fois plus que l'an dernier à la même date. Et depuis plusieurs mois, on dit qu'il y a de nouvelles substances extrêmement dangereuses qui ont commencé à circuler au Québec. On utilise ces substances pour couper d'autres drogues, souvent à l'insu de celui qui la consomme. Les régions les plus touchées, la Montérégie, la Capitale-Nationale, la Mauricie, le centre du Québec. À Montréal, on a une augmentation très importante des surdoses non mortelle, augmentation très importante des transports ambulanciers. Lanaudière, heureusement, les chiffres sont en baisse. 4 décès de moins que l'an dernier à pareille date. On est passé de 17 à 13. On a un tableau, là, région par région, dans la presse de ce matin. Journal de Montréal, en une, on poursuit cette série de reportages sur le trafic éternel à Montréal, des gens qui font tout pour éviter Montréal. Pas question de rouler dans la métropole, des citoyens donc qui préfèrent se priver d'une visite à Montréal plutôt que d'être pris dans cette congestion. On nous parle également de ce véhicule qui a foncé sur un piéton par exprès à Saint-Laurentide. C'est une vidéo qui circule depuis hier sur les médias sociaux. La Sûreté du Québec qui recherche les auteurs de cette agression. On veut retrouver le conducteur et le passager d'un véhicule impliqué dans ce qui a toutes les apparences d'une collision délibérée avec un piéton en juin dernier à Saint-Laurentide, intersection des rues Brien et Audréane, où on a d'ailleurs des excès de vitesse assez fréquemment. Et c'est assez particulier, les images, je vais vous dire. Si vous voyez ça passer, là, ça s'est passé chez nous à part ça. Et on nous parle également dans le devoir, en une du devoir ce matin, de ces tiques, les tiques qui, on le sait, transmettent la maladie de Lyme, mais pas que ça. Elles sont à la source également de l'anaplasmose, une infection bactérienne qui peut vite dégénérer sans traitement. On nous en parle également dans le Journal de Montréal. Il y a une personne qui en est décédée en 2024. L'an dernier, les cas ont presque doublé au Québec, 71. C'est un record. Vous avez les symptômes, les détails de ça, dans le Journal de Montréal de ce matin. Pour l'instant, on s'en va au camping avec Raphaël Butler. C'est Camping Colibri dans les 100 000 matins.

0: chanteuse britannique Lily Allen a modifié l'horaire de sa tournée. Malheureusement, Montréal et COP devaient être au Centre Bell le 8 septembre prochain. Et le spectacle a été annulé. Au total, on parle de 12 arrêts en Amérique du Nord pour Lily Allen. Toronto, notamment, Vancouver aussi. Concernant Montréal, elle dit « J'ai essayé fort de maintenir mon spectacle à Montréal. » C'était pas possible cette fois. Et il faut savoir que au départ, c'est une série de concerts. On devait faire des concerts dans des arénas devant de grosses foules. Et ce sera finalement dans des salles plus, disons, modeste. Il y a qu'à Montréal qu'elle a choisi d'annuler le concert plutôt que de le présenter dans un espace plus intime. Donc, dommage pour ses fans du Québec, mais il serait quand même de passage pas trop loin du côté de Toronto si vous êtes vraiment fan de cette chanteuse britannique.
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0: Nous sommes aujourd'hui le 16 juillet. Si c'est votre anniversaire, ben bonne fête. Vous êtes né le 16 juillet, tout comme Jean-Luc Mongrain, journaliste, animateur, lecteur de nouvelles, spectaculaire. Il a 75 ans aujourd'hui, Jean-Luc Mongrain. Ceux qui nous ont quittés un 16 juillet en 2016, le comédien québécois René Caron. 2019, décès à pareille date du chanteur sud-africain Johnny Clegg. Et en 2023, décès de l'actrice et chanteuse Jane Birkin.
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15: Circulation. Ouais, la 40, d'abord rejoindre Montréal. Pour ce qui est du pont Charles de Gaulle, ben ça va bien, c'est facile, c'est ouvert là, jusqu'une fois rendu à Roi-René, un petit ralentissement à Roi-René là, pour l'échangeur Anjou. Rue Notre-Dame à Repentigny pour le pont de Gardeur, ça va bien. 640, ça va super bien en est pour rejoindre la 40. En ouest, une fois la 25 dépassée, un petit peu d'hésitation, c'est pas majeur. 25 sud pour Laval, il y a une petite congestion au croisement du chemin Gascon. La 158 à cette heure-ci, ça va bien. 131 aussi.
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15: Avec Jessica Potsou, et on commence, Jessica, en parlant des gens de Terrebonne qui aiment la nature. C'est une bonne nouvelle pour eux, là.
19: Oui, tout à fait. Donc, la ville de Terrebonne a ouvert hier au public le tout nouveau parc nature du Boisé, et ce, moins de un an après l'acquisition du terrain. Ainsi, la population peut déjà profiter des sentiers et de la faune dans ce nouvel espace naturel, alors que d'autres phases d'aménagement sont prévues dans le parc. Notons que l'acquisition du terrain de l'ancien golf Le Boisé a été rendu possible grâce à un soutien financier de plus de 11,8 millions de dollars provenant du gouvernement du Québec et de la communauté métropolitaine de Montréal. Les automobilistes devront s'armer de patience aujourd'hui à Joliette, alors que des travaux de délaminage de deux ponts entraîneront des entraves à la circulation. De 9h à 15h, les équipes du ministère des Transports et de la Mobilité durable effectueront les travaux sur le pont situé sur la rue Papineau. Puis de 19h à 23h, ils iront sur le pont situé sur la rue Baby pour effectuer le délaminage et le remplacement de panneaux et de butoirs de béton. Pendant ces travaux, la circulation se fera en alternance. Du côté de Mascouche, la ville annonce le retour de sa patrouille policière à vélo qui circulera sur le territoire tout l'été afin d'assurer la sécurité de la population. Les agents seront ainsi en poste à bord de leur vélo électrique jusqu'au 19 septembre prochain. Alors qu'elle s'est consacrée à la sensibilisation l'an dernier à la suite de l'adoption du règlement sur les appareils de transport personnel motorisé, la patrouille aura un mandat davantage axé sur l'intervention cet été. Notons également que la patrouille à vélo devra veiller au respect de la réglementation municipale, maintenir une présence accrue dans le parc du Grand Coteau, surveiller les zones scolaires à la rentrée des classes et intervenir concernant la consommation d'alcool ou de drogue dans les parcs. Pour terminer, le marché immobilier est demeuré dynamique dans la région de Joliette au deuxième trimestre. Selon l'Association professionnelle des courtiers immobiliers du Québec, les ventes de maisons unifamiliales ont progressé de 14 % par rapport à l'an dernier avec 117 transactions. Les propriétés se sont aussi vendues plus rapidement, en moyenne en 36 jours, tandis que le prix médian est demeuré stable à 475 000 $. Voilà, ça complète. 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
15: OK, on va parler de sport. D'abord, la Coupe du monde de soccer. Évidemment, victoire de l'Argentine hier 2-1 contre l'Angleterre. Ça a été une fin de match incroyable. L'Angleterre avait pris les devants 1-0. Et on est revenu avec deux buts rapides en fin de match pour créer l'égalité et remporter le match. Lionel Messi, deux passes hier sur les deux buts. Vous dire que le match pour la troisième place sera présenté samedi 17h à Miami, la France contre l'Angleterre, et la finale dimanche 15h au New Jersey, l'Espagne contre l'Argentine. Au hockey, calendrier préparatoire du Canadien, ça a été dévoilé hier. On commence ça le 19 septembre contre les Maple Leafs. On aura deux matchs simultané en des formations divisées. Beaucoup de joueurs, on le sait, au début du camp d'entraînement. Donc, on va jouer deux matchs, un à Montréal, un à Toronto, le 19 septembre prochain. Premier match de la saison régulière, mardi le 29 septembre, contre les Leafs, encore à Toronto. Et le premier match à domicile, le 6 octobre, contre les Hurricanes de la Caroline. Et on passe cette saison de 82 à 84 matchs. Et vous dire qu'au golf, c'est la première ronde de l'Omnium britannique qui débute aujourd'hui. C'est déjà commencé. Ça commence dans une trentaine de minutes, en fait. Et pour revenir au soccer, ce soir, Toronto FC contre le CF Montréal, c'est à 19h30. Côté météo maintenant, alternance soleil-nuage aujourd'hui, 40% de risque d'averse. On a, c'est en fin de matinée ou en début d'après-midi, il y a un risque d'orage également, des rafales de vent 50 km/h, maximum 26. Ce soir, cette nuit, ciel dégagé, minimum 13. Demain, c'est beau, c'est du soleil, maximum 28. Actuellement, sur le Grand Joliette, on a 16 degrés. Pas si mal, hein? Et on va saluer ce matin tout particulièrement les gens qui nous écoutent du côté de Sainte-Julienne, les gens de Sainte-Béatrix. On vous salue Saint-Cléophas de Brandon. C'est une très, très belle journée. On va dans les prochaines minutes se souvenir d'une pièce qui était numéro 1 sur le palmarès Billboard à pareille date il y a 40 ans, jour pour jour. On s'en va en 1986, mais d'abord, J.F. Posey avec sa plus récente, Emmêlée dans ses cheveux.

0: sont l'argent.
1: L'argent fait le bonheur avec les respectables en ce jeudi, jour de paye, paye de vacances, hein, pour plusieurs, à part ça. Waouh, gros chèque. On vous souhaite de très, très belles vacances. On va, pour l'instant, retourner 40 ans derrière, je vous le disais, pièce qui était numéro 1 sur le palmarès Billboard, un 16 juillet, en 1986. Ça tournait partout cet été-là, je me souviens très, très bien. Et vous aussi, j'imagine, si vous étiez de ce monde. Une pièce formée... une pièce chantée par un groupe qui s'était formé en 1985 et en 86, on obtenait ce gros, gros, gros succès. La pièce « Holding Back the Years » avec la formation britannique « Simply Red ».

0: Thomas et Thibault, ça a été leur plus gros succès en carrière, d'ailleurs.
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1: Ouais, d'abord la 40, rejoindre Montréal. Pour ce qui est du pont Charles de Gaulle, ça va bien, c'est facile, c'est ouvert là, jusqu'à Rouyn-René. Il n'y a pas de problème. Rouyn-René, semble y avoir incident. Un petit peu d'hésitation entre Rouyn-René et puis la bretelle pour la 25. Rue Notre-Dame à Repentigny pour le pont Le Gardeur, ça va bien, c'est facile, c'est ouvert. 640, ça va super bien ce matin présentement dans les deux directions. 25 aussi, très, très tranquille vers Laval. La 337, chemin Gascon-Mascouche, c'est facile. 158 aussi, 131, ça va bien.
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2: Bonjour, ici Michel Scarpino. Voici le bilan de l'actualité. Tout d'abord, les incendies de forêt qui ravagent le nord-ouest de l'Ontario ont dévasté plusieurs collectivités, entraînant des évacuations massives et détruisant des habitations et des bâtiments au sein d'une Première Nation. Ces incendies ont donné lieu à des ordres d'évacuation pour plusieurs communautés, notamment Armstrong, Lac à la Croix, Collins, White Sand, Gold Bay et du lac des Mille Lacs. La chef du Grand Conseil de la Nation Anishinaabeg, Linda Debassige, a déclaré qu'un incendie de forêt se propageant rapidement, s'était dirigé vers la Première Nation de Collins, causant d'importants dégâts, détruisant des bâtiments. Elle a précisé que les membres de la communauté avaient été contraints de fuir sans l'aide des services d'urgence, mais que tous avaient été localisés. Alors que l'administration du président Trump continue d'ébranler la confiance de ses alliés, un nouveau sondage indique que les Canadiens interrogés qui déclarent avoir une opinion favorable de la Chine sont désormais plus nombreux que ceux qui en ont une à l'égard des États-Unis. Un récent sondage du Pew Research Center a révélé que Donald Trump recevait des évaluations majoritairement négatives de la part des répondants d'un peu partout dans le monde. Le nouveau sondage montre que 2 répondants canadiens sur 5 ont une opinion favorable de la Chine, alors qu'un sur 3 en dit autant des États-Unis. Le gouvernement fédéral n'acceptera aucune nouvelle demande cette année pour les personnes qui souhaitent parrainer leurs parents et grands-parents pour qu'ils viennent s'installer au Canada en tant que résidents permanents en vertu d'un programme de réunification familiale. Le ministère de l'Immigration soutient que l'intérêt pour le programme continue de dépasser le nombre de places disponibles. Et puis les chefs des Premières Nations affirment que le fédéral permet l'existence du négationnisme concernant les pensionnats pour autochtones en refusant d'en faire une infraction pénale. À l'occasion de l'Assemblée générale des Premières Nations, les chefs ont adopté une résolution d'urgence appelant le fédéral à criminaliser le négationnisme concernant les pensionnats pour autochtones en le qualifiant de discours haineux. C'était vos actualités Arsenal Média.
3: Ouais, ben c'est fait. Là. On connaît le nom des 2 équipes. Enfin, on sait qui va s'affronter en grande finale de la Coupe du monde de soccer. Ce sera tout un duel. L'Argentine contre l'Espagne. Parce que oui, l'Argentine a gagné hier 2-1 contre l'Angleterre. Alors, le match sera présenté dimanche, 15h, au New Jersey. Sinon, au hockey, on a dévoilé hier une première partie là, du prochain calendrier de la Ligue nationale de hockey. Le Canadien va commencer le 19 septembre, match hors concours. 2 matchs hors concours le même jour. Il y a tellement de joueurs au début du camp d'entraînement. On divise les formations et on joue un match à Toronto et simultanément un match au Centre Bell. Ça, c'est le 19 septembre. Premier match de la saison régulière le 29 septembre, un mardi, contre les Maple Leafs à Toronto. Et le premier match au Centre Bell le 6 octobre contre les Hurricanes de la Caroline, les champions défendants. Et on passe de 82 à 84 matchs de saison régulière en plus, cette saison, plus les 5 matchs hors concours, plus les séries. Wow! Pour revenir au soccer, ce soir, le CF Montréal reçoit le Toronto FC à 19h30. C'est, du côté de Montréal. Et peut-être vous dire qu'au golf, c'est la première ronde de l'Omnium britannique qui débute. Donc, aujourd'hui. Côté météo, alternance soleil-nuage. On a un 40% de risque d'averse en fin de matinée et en après-midi, avec un risque d'orage. Des rafales ce matin à 50 km/h. Ce soir, le maximum 26 degrés. Ce soir, cette nuit, ciel dégagé, minimum 13. Demain, c'est beau. C'est une très, très belle journée pour finir la semaine du soleil avec un maximum à 26. Actuellement, sur le Grand Joliette, on est bien. On avait 16 degrés. On est rendu à 18 degrés sur le Grand Joliette. Le soleil s'est levé ce matin à 5h18. Se couche ce soir à 20h41.
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vu que les vacances commencent bientôt, on est tous en été. Ça, on est tous à la même place avec la fin de semaine qui arrive aussi dans quelques heures. Et puis, si on jette un petit coup d'œil aux prévisions météo pour le week-end, samedi, c'est de la pluie, mais dimanche, c'est du soleil. Puis lundi aussi, on part la semaine de vacances de plusieurs avec du soleil. On va dans la prochaine heure. Il y a des festivals puis des spectacles gratuits partout à part ça. Ça, j'aime ça beaucoup. On parle dans la prochaine heure avec Laurence Saint-Martin. Elle sera en spectacle dans le cadre des Vendredis en musique du côté de Saint-Félix-de-Valois demain soir. Et puis, elle arrive de l'Europe à peine. On lui parle donc autour de 7h50 ce matin. Pour partir l'heure de 7h en musique, Alex Warren. Bon déjeuner, tout le monde!

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1: Ben d'abord, en une de la presse, ce matin, on nous parle de la crise des surdoses. On dit que les régions sont durement frappées. Le nombre de Québécois de moins de 50 ans qui meurent subitement a grimpé en flèche depuis le début de 2026. 350 décès de plus que ce qui était anticipé chez les 50 ans et moins. Deux fois plus que l'an dernier à la même date. Et depuis plusieurs mois maintenant, on dit qu'il y a de nouvelles substances extrêmement dangereuses qui ont commencé à circuler au Québec. Et on utilise ces substances pour couper d'autres drogues, souvent à l'insu de celui qui la consomme. Les régions les plus touchées, la Montérégie, la capitale nationale, la Mauricie, le centre du Québec. À Montréal, on a une augmentation très importante des surdoses non mortelles. Augmentation très importante des transports ambulanciers. Pour ce qui est de la Lanaudière, heureusement, les chiffres sont en baisse. 4 décès de moins que l'an dernier à pareille date. On est passé de 17 à 13. On a un tableau dans la presse, là, région par région. Journal de Montréal, on continue cette série d'articles sur le trafic éternel à Montréal et on parle de ces gens qui font tout pour éviter Montréal. Pas question d'aller à Montréal. On préfère se priver d'aller à Montréal plutôt que de se retrouver dans la congestion. On nous en parle ce matin dans le Journal de Montréal. On nous parle également de... Ça, c'est assez fou. J'ai vu cette vidéo et puis... c'est incroyable. C'est une la Sûreté du Québec qui recherche les auteurs d'une agression survenue à Saint-Lin-Laurentide, d'un véhicule qui a foncé sur un piéton par exprès. Ça a été filmé par une caméra de surveillance. Donc là, on aimerait bien retrouver le conducteur et le passager d'un véhicule impliqué dans ce qui a toutes les apparences d'une collision délibérée avec un piéton. Ça s'est passé en juin dernier à Saint-Lin-Laurentide, à l'intersection des rues Brien et Audrey-Anne. Je vous le dis, tu regardes ça, tu te dis, ben voyons donc. Il y a des images également dans le Journal de Montréal de ce matin. En une du Devoir, on nous parle de l'Ontario qui est toujours ravagé par 148 feux de forêt. On nous parle des tiques également. Les tiques, on le sait, transmettent la maladie de Lyme, mais c'est pas tout ce qu'elles nous transmettent. Elles sont aussi à la source de l'anaplasmose, une infection bactérienne qui peut vite dégénérer sans traitement. On nous en parle également dans le Journal de Montréal. Une personne qui en est morte en 2024 et on a une progression assez fulgurante. L'an dernier, les cas ont doublé au Québec, 71 cas. Vous avez les symptômes, vous avez les cas année après année, le nombre de cas et les détails dans le Journal de Montréal et dans le Devoir de ce matin. Celle-là, je l'aime beaucoup. Elle est de Vincent Vallière. Le gars est libre, célibataire, visiblement. Il n'appartient à personne. Ça s'appelle « Je pars à pied ».

Nouvelle de Céline. Enfin, on spécule. Il y a des photos qui circulent de Céline Dion sur les médias sociaux depuis quelques jours, depuis lundi, en fait. Lundi, Céline a partagé des photos d'elle. On la voit devant son jet privé à Singapour, au départ de Singapour. Et des photos qui ont été prises en 2018 à Singapour. Et il y a un petit commentaire. Céline qui écrit « Singapour, merci pour les souvenirs. » C'est tout. Et là, on commence à, je le disais, à spéculer, à se poser des questions. Est-ce que ça veut dire que Céline a des projets pour Singapour, pourrait retourner à Singapour l'an prochain? On spécule. Vous avez d'ailleurs quelques-unes de ces photos qui ont été reproduites dans le Journal de Montréal de ce matin. 7h18, voici la musique des deux frères avec Nirvana dans les 100 000 matins. Bon début de journée!

0: 50 ans après la sortie du film Rocky. On va lancer le 6 novembre prochain le film I Play Rocky. Film qui va nous raconter comment Sylvester Stallone a créé Rocky. C'est que c'est lui qui a écrit le scénario et dans la bande-annonce qui est disponible depuis ce matin, on voit à quel point Sylvester Stallone tenait à jouer lui-même le rôle de Rocky. Tout le monde avait lu le scénario, tout le monde aimait le scénario, tout le monde voulait un acteur plus connu que lui pour jouer Rocky, parce que lui, personne ne le connaissait, évidemment. Lui a toujours dit, vous prenez mon film, ben vous me prenez moi aussi comme acteur, sinon je ne vends pas mon scénario. On a essayé de lui acheter, on le voit dans la bande-annonce, puis on offre plus, puis on offre plus, puis lui tient son bout. Tient son bout. Et ben, la bande-annonce est disponible dès maintenant. Le film I Play Rocky sort le 6 novembre prochain, 50 ans donc après la sortie du film Rocky en 1976. Et que ça a l'air bon.
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19: Ouais, circulation, ben ça se garde sur la 40 pour rejoindre Montréal. 40 Ouest, au beau milieu du pont Benjamin Moreau, on a un véhicule en panne actuellement. Donc, vous l'aurez deviné, ça crée une solide congestion depuis avant Brien. Là, c'est difficile. Une fois Benjamin Moreau dépassé, ben là, ça va bien, c'est facile. Jusqu'à l'échangeur en jeu. On avait un petit incident, je vous le disais tantôt, sur la 40 Ouest. Dans la sortie pour la 25 Sud, véhicule en panne, là aussi, ça a été remorqué. Et puis, là, ça va bien. 25 Sud pour Laval, ça, c'est beau, c'est facile ce matin. 640 aussi, ça va bien. Rue Notre-Dame à Repentigny, ça va. On a une congestion sur le chemin Gascon à Mascouche, venant de la Plaine vers la 640. C'est depuis un petit peu avant le chemin Comtois, jusqu'une fois rendu au boulevard des Entreprises. Sinon, 158, ça va. 131, ça va. Petite congestion, non, même pas. Ça va très, très bien, cette heure-ci. Il est 7h27.
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19: Avec Jessica Potsou. Jessica, il y a un automobiliste et puis son passager qui sont recherchés pour un incident qui est survenu du côté de Saint-Lin-Laurentide. C'était en juin dernier, je pense.
23: Tout à fait. Donc, ça s'est passé le 20 juin, peu avant 7h du matin, au coin de la rue Brien et de la rue Audrey-Anne. C'est derrière le BMR. Donc, sur la vidéo, on voit une première voiture rouge omettre de faire un arrêt obligatoire. Et un piéton lui crie après, « Hey, ton arrêt... »
19: Oui, parce que la voiture s'en vient assez rapidement aussi.
23: Exactement, ouais. À pleine vitesse. Puis ensuite, on voit un deuxième véhicule qui fonce sur le piéton.
19: Parce qu'il y a un piéton entre les deux véhicules. Là, il y a un piéton qui décide de traverser la rue. Et
23: exactement.
19: Le deuxième, parce qu'on a vu la vidéo ensemble hier,
23: oui,
19: personne
23: exactement.
19: En venait ici.
23: Exactement. Donc, le piéton commence à traverser pour aller faire signe à l'automobiliste qui a mis son stop. Un autre automobiliste lui fonce dedans. Et le passager sort et lui donne des coups de poing.
19: Ouais,
23: des coups de poing, coups de pied.
19: Vous voulez peut-être avertir la deuxième voiture de ralentir aussi ou de...
23: Exactement. C'est ce qu'on croit comprendre en voyant ça. Donc, la SQ a été appelée et s'est déplacée sur place. Une enquête a été ouverte pour une agression armée avec un véhicule. Donc, on n'en sait pas plus pour l'instant parce que l'enquête, elle est en développement.
19: Mais les images sont claires. Il y a une voiture qui frappe sur un piéton, puis il y a le passager, tu disais, débarque et se met à frapper le piéton qui est par terre.
23: Exactement.
19: Et par la suite, on fout le camp.
23: Exactement. La victime qui a subi des blessures mineures, heureusement.
19: Okay.
23: On craint pas pour sa vie, c'est vraiment des blessures mineures. Si on regarde les commentaires sur les réseaux sociaux, certains émettent l'hypothèse que les deux automobilistes se connaissaient.
19: Peut-être.
23: Donc ça serait c'est des informations que la SQ doit vérifier, doit confirmer, mais on cherche pour le moins le conducteur du deuxième véhicule ainsi que le passager étant donné qu'il y a eu agression. Sinon, on poursuit du côté de Terrebonne. La ville a ouvert hier au public le tout nouveau parc nature du Boisé, et ce, un peu moins d'un an après l'acquisition du terrain. Ainsi, la population peut déjà profiter des sentiers et de la faune dans ce nouvel espace naturel, alors que d'autres phases d'aménagement sont prévues dans le parc. Notons que l'acquisition du terrain de l'ancien golf Le Boisé a été rendue possible grâce à un soutien financier de plus de 11,8 millions de dollars provenant du gouvernement du Québec et de la communauté métropolitaine de Montréal. Ensuite, les automobilistes devront s'armer de patience aujourd'hui à Joliette, alors que des travaux de délaminage de deux ponts entraîneront des entraves à la circulation. De 9h à 15h, les équipes du ministère des Transports et de la Mobilité durable effectueront des travaux sur le pont situé sur la rue Papineau. Puis de 19h à 23h, ils iront sur le pont situé sur la rue Babi pour effectuer le délaminage et le remplacement de panneaux et de butoirs de béton. Pendant ces travaux, la circulation se fera en alternance. Pour terminer, du côté de Mascouche, la ville annonce le retour de sa patrouille policière à vélo qui circulera sur le territoire tout l'été afin d'assurer la sécurité de la population. Les agents seront ainsi en poste à bord de leur vélo électrique jusqu'au 19 septembre. Alors qu'elle s'est consacrée à la sensibilisation l'an dernier à la suite de l'adoption du règlement sur les appareils de transport personnel motorisé, la patrouille aura un mandat davantage axé sur l'intervention cet été. Notons également que la patrouille à vélo devra veiller au respect de la réglementation municipale, maintenir une présence accrue dans le parc du Grand Coteau, surveiller les zones scolaires à la rentrée des classes et intervenir concernant la consommation d'alcool ou de drogue dans les parcs. Voilà, ça complète. 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
19: OK, au sport, Coupe du monde de soccer. L'Argentine l'a emporté hier 2-1 contre l'Angleterre. Ça veut dire que le match pour la troisième place va opposer samedi 17h à Miami la France à l'Angleterre. Et la grande finale dimanche 15h au New Jersey, l'Espagne contre l'Argentine qui est championne en titre. Ça va être très, très bon. Toujours au soccer, ce soir, chez nous, il y a le CF Montréal qui accueille le Toronto FC. C'est à 19h30. Au hockey, maintenant, on a dévoilé hier une portion du calendrier de la prochaine saison. Ça va commencer le 19 septembre, match hors concours contre les Maple Leafs de Toronto. On joue deux matchs le même soir, un à Toronto, un à Montréal. Pourquoi? Ben parce qu'au tout début du camp d'entraînement, on le sait, il y a un paquet de joueurs avec l'équipe. Donc, on divise les équipes. Et on en joue deux simultanément. Le premier match de la saison régulière, mardi le 29 septembre contre les Leafs à Toronto et le premier match au Centre Bell le 6 octobre contre les Hurricanes de la Caroline. Et on passe cette saison de 82 à 84 matchs en saison régulière. Au golf, c'est la première ronde de l'Omnium britannique aujourd'hui. Et puis, côté météo, vous dire qu'il y a pour la journée qui vient une alternance de soleil et de nuages qui est attendue. 40% de risque d'averse. Ça va finir par nous tomber dessus, hein, c'est ce qu'on dit à tous les jours. On a des rafales de vent à 50 km/h. Maximum aujourd'hui, 26. Ce soir, cette nuit, ciel dégagé, minimum 13. Demain, c'est beau, c'est une très belle journée, un beau vendredi. 26 comme maximum. Et actuellement, sur le Grand Joliette, on a 18 degrés. Oh. Et on va saluer ce matin particulièrement les gens de Saint-Michel-des-Saints. Les gens de Mandeville, tiens, et puis les gens de Saint-Paul. Passez une très, très belle journée. Je salue ma collègue Emmanuel Murray de Saint-Paul, qui arrive d'ailleurs à l'instant. Et nous, dans les prochaines minutes, on parle de suggestions sorties pour ce soir. Il y en a un paquet, il y a un paquet de choses à faire et à voir. J'ai des cadeaux à pour ça à vous remettre, mais d'abord, la musique de Eminem, c'est Houdini, dans les 100 000 matins.

0: Trudeau qui est chez nous en fin de semaine. Il est, ce soir, il est du côté de Saint-Alphonse-Rodriguez dans le cadre des 12 jeudis. Ça commence ce soir, les 12 jeudis, c'est au Parc des Arts. C'est à 20h ce soir, c'est gratuit, avec une première partie à compter de 19h. Autre belle suggestion sortie ce soir du côté de Berthierville. Le trio MG3, trois guitaristes virtuoses qui rendent hommage au grand Ennio Morricone à travers ses plus célèbres musiques de films. Alors, c'est à 18h à la Chapelle des Culbertes à Berthierville. C'est gratuit, ça aussi. Et un autre événement gratuit, du cinéma en plein air dans le cadre du Festival de la Naudière à l'amphithéâtre Fernand Lindsay. On propose ce soir en plein air, c'est ça, c'est le fun, sur le film chanté. Film d'animation de Garth Jennings, sorti en 2016, une compétition de chant qui réunit des animaux aux rêves et talents uniques. Les enfants vont beaucoup aimer. Et nous autres, parce qu'on est partenaires, on vous gâte. On gâte la famille. Oui, c'est gratuit, mais nous, on vous offre des billets VIP. Ça veut dire que vous êtes première rangée. OK? Premièrement, vos places sont réservées. Première rangée, vous amenez vos chaises, mais vous êtes devant tout le monde parce que vous êtes des VIP. Et vous avez... gratuitement du pop-corn, vous avez des bonbons, vous avez des breuvages. Vous dites que les enfants vont aimer, ils vont aimer encore plus. Et peu importe le nombre d'enfants que vous avez, 2, 3, 4, 1, pas grave, OK? On vous accueille, toute la famille. Alors, si ça vous tente, si vous êtes libre ce soir, ça vous tente d'aller au cinéma gratuitement, ben vous m'appelez. 450, c'est le 753-1035. Un petit coup de téléphone ou encore un petit message, un petit texto avec votre prénom. Bonne chance!
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3: Autre belle suggestion de sortie, allez voir Laurence Saint-Martin en spectacle demain soir du côté de Saint-Félix-de-Valois. On lui parle après sa version, cette très très belle reprise de « Sèche tes pleurs ».

0: très, très belle version de Sèche tes pleurs, version de Laurence Saint-Martin. On l'a au bout du fil. Salut, Laurence.
1: Hello.
0: Comment ça va?
1: Ça va super bien, merci, vous autres.
0: Ah, ça va très bien. Puis oui, ça a l'air de bien aller. On te suit sur les médias sociaux. Tu as l'air d'avoir du fun. On te voit de plus en plus, d'ailleurs, sur les médias sociaux. Il y a une équipe qui te suit maintenant, c'est ça?
1: Oui, on est rendu avec une équipe de montage, vidéaste qui me suit toute la tournée des festivals. Donc, on fait beaucoup, beaucoup de vidéos. On essaie d'être active partout sur les réseaux.
0: Ça ressemble à quoi ton été jusqu'à maintenant?
1: Plutôt relax au mois de juin, là, c'est reparti dans l'autre sens, c'est carrément, donc juillet, août, j'ai vraiment beaucoup de spectacles au Québec, plein de festivals, puis je reviens aussi de faire des shows en Europe, fait que c'est vraiment, vraiment un beau début de mois de juillet, le rush est commencé, là, on pourrait dire.
0: Comment ça a été, la Suisse, notamment, pour toi, sur scène?
1: Super bien, le plus gros spectacle, donc celui du vendredi soir, Couleur pavée, c'est vraiment déstabilisant. Par contre, les gens n'écoutent pas de country là-bas nécessairement. Ça commence à arriver. Donc, dès que tu as des bottes de cowboy et tu fais des danses en ligne, ils sont un peu... ils sont super comme intrigués. Fait que ça fait des changements d'ici. Il a fallu que je gagne un peu plus le public, mais on l'a eu. Puis c'est vraiment le fun.
0: Oui, ben ici, en tout cas, le country, ça va super bien. Ta carrière va super bien également. On te voit et on t'entend dans un paquet de festivals. D'ailleurs, tu seras en nomination pour un festival country. Au Canadian Country Awards. La nouvelle est sortie hier, je pense. Félicitations.
1: Merci. Moi, j'ai juste d'apprendre la nouvelle ce matin. Donc, belle nomination avec une belle brochette d'artistes québécois aussi. Gab Forêt, Francis, Fred Dionne, Vince Lemay.
0: Ouais,
1: on est bien fiers de ça. C'est une nouvelle catégorie francophone, donc c'est cool.
0: Et tu seras sur scène chez nous à Saint-Félix-de-Valois demain soir dans le cadre des Vendredis en musique. Ça ressemble à quoi le show que tu présentes cet été?
1: Très festif, danse en ligne, reprise, mélange mes quatre albums, un peu la même recette que d'habitude cette fois-ci, ça roule encore plus, c'est encore plus festif. Donc, autant les petites chaises de camping qui vont venir relaxer, je fais mes chansons à moi, autant si y en a qui me connaissent moi qui veulent venir danser, j'ai des chansons aussi plus populaires. Donc, ça se passe demain soir, j'ai quand même hâte.
0: Oui, ben c'est toujours le fun. Ben oui, puis c'est le fun d'être chez vous, dans ton coin, dans ta région. Et puis, parlant de reprise, Sèche tes pleurs, d'où est venue l'idée de reprendre cette chanson-là?
1: My God, c'est tellement une chanson qui fonctionne en ce moment. C'est sorti depuis septembre passé en plus, donc c'est vraiment un beau cadeau. Ça faisait longtemps qu'on cherchait une chanson à reprendre, puis c'est Véronique Labbé, mon agente, qui a eu le flash sur cette chanson-là. Je l'ai essayé au piano. Ça faisait tellement de sens, ça changeait un peu l'histoire du texte. C'est une chanson à laquelle aussi j'ai beaucoup grandi, donc une chanson que je connais, puis qui n'avait pas été reprise non plus par d'autres artistes. Donc, on a essayé une version, puis ça a vraiment bien fonctionné.
0: Ben, ça tourne beaucoup sur nos ondes, notamment. Et l'autre chanson de Laurence qui tourne beaucoup sur nos ondes présentement s'appelle « Ciao, bye ».
1: Oui!
0: Et c'est bon, on aime ça. C'est une pièce que ça a été écrite par toi, ça, j'imagine?
1: Ouais, moi et les gars de classe moyenne, donc on s'est vraiment projetés dans... un peu les relations difficiles en la fin vingtaine, puis j'ai vraiment comme incorporé aussi avec mes mots à moi.
0: Ouais.
1: Oui, c'est une chanson qui je pensais qu'elle allait juste être un peu un remplissage d'album, pour vrai. Puis Simon, il y a eu un coup de cœur, puis présentement, il est quand même en 19e position des chansons les plus jouées à la radio au Québec, donc... Les gens, ils l'aiment beaucoup en spectacle aussi. C'est vraiment le fun.
0: Je l'aime beaucoup, mais elle me fait peur quand je l'écoute parce que clairement, ça raconte l'histoire d'une fille qui vit une relation amoureuse à distance depuis plusieurs années avec son chum qu'on devine peut-être joueur de hockey parce qu'on dit, tiens, je te passe
1: à
0: mon tour. À mon tour de passer à Comment vont tes amours? Ça va bien, j'espère?
1: Ça va super bien, Je me suis peut-être posé beaucoup de questions. J'aurais aimé ça vous dire le contraire, mais en fait, non, c'est juste une histoire. Tout cet album-là, en fait, c'est inspiré de l'histoire des autres, mais aussi d'émissions de jeunesse, de mon enfance, des sentiments que j'ai déjà ressentis quelque part, mais...
0: Ouais. Mais là, ça va bien.
1: Il fallait que je sorte de ma zone de confort, là, quand même, parce que là, les petits amours à distance qui vont bien, on en avait assez parlé.
0: Génial. Tu es devenue la country girl numéro un, de la région, puis pas mal au Québec maintenant, puis c'est vraiment le fun, c'est trippant, et on aime beaucoup ta musique, puis on va aller te voir demain soir du côté de Saint-Félix-de-Valois, et on va l'écouter, tiens. Ciao, bye, avec Laurence Saint-Martin. Bonne journée, bon retour au Québec.
1: Merci beaucoup.
0: Salut.
1: Merci.
0: Bye.
1: Bye-bye.

0: tour, c'est moi qui passe la poque. Ciao, bye, puis je te souhaite que là.
1: La chanteuse britannique Lily Allen a modifié l'horaire de sa tournée, puis malheureusement, c'est Montréal qui cope. Elle devait être au Centre Bell le 8 septembre prochain, spectacle qui a été annulé. Au total, 12 arrêts en Amérique du Nord, Toronto, notamment Vancouver. Concernant Montréal, elle dit « J'ai essayé fort de maintenir mon spectacle à Montréal, mais c'était pas possible cette fois. » Faut savoir cependant qu'au départ, elle devait se produire dans des arénas, donc de grosses, grosses foules avec beaucoup de billets vendus. Ce sera finalement dans des salles plus modestes. Et on dit qu'il y a seulement à Montréal qu'elle a choisi d'annuler le concert plutôt que de le présenter dans un espace, disons, plus intime.
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1: Circulation. Ben, ça va bien, ça congestionnait là, sur la 40. On a eu depuis le début de la journée différents véhicules en panne là, à différents endroits. Mais là, ça va bien, c'est facile, c'est beau, c'est ouvert jusqu'à l'échangeur en joue. Rue Notre-Dame, ça va bien. 25, ça va bien. 640, ça va bien. 158, ça va bien. 131, ben là, ça commence à s'installer. 131 Sud, à Notre-Dame-de-Lourdes, à l'approche du rang Sainte-Rose.
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2: Bonjour, ici Michel Scarpino. Voici le bilan de l'actualité. Tout d'abord, les incendies de forêt qui ravagent le nord-ouest de l'Ontario ont dévasté plusieurs collectivités, entraînant des évacuations massives et détruisant des habitations et des bâtiments au sein d'une Première Nation. Ces incendies ont donné lieu à des ordres d'évacuation pour plusieurs communautés, notamment Armstrong, Lac-à-la-Croix, Collins, White Sand, Gold Bay et du lac des Mille-Lacs. La chef du Grand Conseil de la Nation Anishinaabeg, Linda Debassige, a déclaré qu'un incendie de forêt se propageant rapidement, s'était dirigé vers la Première Nation de Collins, causant d'importants dégâts, détruisant des bâtiments. Elle a précisé que les membres de la communauté avaient été contraints de fuir sans l'aide des services d'urgence, mais que tous avaient été localisés. Alors que l'administration du président Trump continue d'ébranler la confiance de ses alliés, un nouveau sondage indique que les Canadiens interrogés qui déclarent avoir une opinion favorable de la Chine sont désormais plus nombreux que ceux qui en ont une à l'égard des États-Unis. Un récent sondage du Pew Research Center a révélé que Donald Trump recevait des évaluations majoritairement négatives de la part des répondants d'un peu partout dans le monde. Le nouveau sondage montre que 2 répondants canadiens sur 5 ont une opinion favorable de la Chine, alors qu'un sur 3 en dit autant des États-Unis. Le gouvernement fédéral n'acceptera aucune nouvelle demande cette année pour les personnes qui souhaitent parrainer leurs parents et grands-parents pour qu'ils viennent s'installer au Canada en tant que résidents permanents en vertu d'un programme de réunification familiale. Le ministère de l'Immigration soutient que l'intérêt pour le programme continue de dépasser le nombre de places disponibles. Et puis les chefs des Premières Nations affirment que le fédéral permet l'existence du négationnisme concernant les pensionnats pour autochtones en refusant d'en faire une infraction pénale. À l'occasion de l'Assemblée générale des Premières Nations, les chefs ont adopté une résolution d'urgence appelant le fédéral à criminaliser le négationnisme concernant les pensionnats pour autochtones en le qualifiant de discours haineux. C'était vos actualités Arsenal Média.
3: Ah, il se joue du gros soccer présentement et puis l'Argentine a gagné sa demi-finale hier 2-1 contre l'Angleterre. On est revenu de l'arrière, on tirait par un but en fin de match, on a créé l'égalité et remporté le match. Deux passes pour Lionel Messi dans cette victoire. Donc, d'abord le match pour la 3e place va opposer samedi la France à l'Angleterre qui était tout près d'une place en finale. Et la finale sera jouée dimanche 15h au New Jersey, l'Espagne contre l'Argentine. Toujours au soccer, on a un match ce soir à Montréal, le CF Montréal qui reçoit le Toronto FC à 19h30. Au golf, c'est la première ronde de l'Omnium britannique. Baseball, scène régionale royale de Repentigny a gagné hier 8-7 à domicile contre les Pirates de Laval. On affronte ce soir les Ducs à Longueuil, c'est à 19h30. Et chez le Canadien, vous dire qu'on a dévoilé hier le calendrier préparatoire. Ça va commencer le 19 septembre contre les Maple Leafs de Toronto. 2 matchs simultanément. 1 à Toronto, l'autre à Montréal. On est rendu là. C'est fou les progrès qu'on peut faire. Non, c'est parce qu'il y a tellement de joueurs au début du camp d'entraînement qu'on divise l'équipe en deux. Et il y a une formation qui s'en va à Toronto. L'autre joue à Montréal et Toronto fait la même chose. Premier match de la saison régulière, mardi le 29 septembre contre les Leafs à Toronto. Premier match à domicile le 6 octobre. Contre les Hurricanes de la Caroline. Et on passe cette saison de 82 à 84 matchs de saison régulière. Je vais vous dire aussi Steve Yzerman qui a démissionné hier de son poste de directeur général des Red Wings de Détroit. Il était le DG depuis 7 ans, mais n'a pas réussi à atteindre les séries. Alors il a décidé de démissionner. Météo, on a pour aujourd'hui une alternance soleil-nuage, 40% de risque d'averse en fin de matinée ou en après-midi. Il y a un risque d'orage également. Des rafales à 50 km/h en matinée. Le maximum aujourd'hui, 26 degrés. Ce soir, cette nuit, ciel dégagé, minimum 13. Demain, c'est très beau. C'est du soleil, maximum 26. Présentement, sur le Grand Joliette, on a 20 degrés. Le soleil s'est levé à 5h18 ce matin. Se couche ce soir à 20h41.
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Vous savez qu'on a un 5 à 7 ce soir. Tous les jeudis, on a un 5 à 7 du côté du Musée d'art de Joliette sur la magnifique terrasse. Nous, dans la prochaine heure, on va parler du Festival de la Naudière avec Renaud Loranger autour de 8h15 dans une dizaine de minutes. On va aussi recevoir dans le cadre de la chronique du Conseil de développement bioalimentaire de la Naudière ce matin, des gens qui vont nous parler du marché public La Récolte à Radun. C'est dans l'heure, on en parle. On va recevoir les gens de la MRC de Joliette et on va vous offrir le meilleur de la musique tout l'été. 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On a un hit Grand Bazou qui s'en vient dans une trentaine de minutes, une vingtaine de minutes en fait. Et ça va être bon. Ah, ça va frapper fort. On s'en va en 1980. Ça aussi, c'est bon. Avec Summer, bon début de journée, bon déjeuner. Si vous êtes à table, tout le monde, les vacances s'en viennent. Je les vois, là. Ils sont juste là.

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1: Oui, certainement avec Renaud Leranger dans nos studios ce matin. Bon matin, Renaud.
2: Bonjour, Sylvain.
1: Comment tu vas?
2: De mieux en mieux.
1: Hey, c'est le fun, votre affaire, avec la météo qui collabore. On a des week-ends incroyables jusqu'à maintenant.
2: Ouais.
1: Et on va revenir, avant de parler de ce qui nous attend en fin de semaine, sur les deux concerts présentés à l'amphithéâtre le week-end dernier. Ça commençait samedi avec Les Arts Florissants.
2: Oui, exactement. Ben écoute, Les Arts Florissants, William Christie, qui en était à leur quatrième visite au festival, à Joliette, et puis ailleurs dans la région aussi. On a eu un beau récital à Saint-Jean-de-Mata avec William Christie au clavecin lundi soir. Donc très rare, très précieux, tout à fait exceptionnel. Puis le spectacle de samedi à l'amphithéâtre, encore une fois, deux opéras courts, des opéras assez anciens de la fin du 17e siècle, qu'on présentait vraisemblablement, en fait, si tu veux, les œuvres, à mon avis... C'est dur de faire ces recherches-là. Je pense qu'elles étaient présentées pour la première fois au Canada.
1: Même. OK.
2: Danse, costumes, accessoires, vraiment avec une vraie mise en scène sublime.
1: Ouais, ouais.
2: Et puis d'entendre la langue française aussi, d'entendre les chanteurs en français à l'amphithéâtre au Québec, c'est très beau.
1: Ouais. On avait dimanche, en fin d'après-midi, Avi Avital.
2: Oui, ben Avi qui était lui aussi, en fait, qui faisait ses débuts au festival.
1: Okay.
2: Le premier concert avec Imusici de Montréal, qui est un orchestre de chambre bien connu, qui existe depuis des décennies. Qui lui avait été absent du festival pendant quand même quelques années, puis c'était aussi la premier concert conjoint, donc une rencontre entre un artiste important, Avi Avital, mandoliniste, et un ensemble d'ici qui se retrouve pour la première fois au festival. Puis on imagine que ça peut se faire des petits.
1: Ouais. Écoute, c'est ce qui est plaisant avec le festival. On fait de belles découvertes, mais il y a aussi des valeurs sûres, des gens que tout le monde connaît, même ceux qui s'y connaissent moins. Et en fin de semaine, c'est le cas avec deux concerts, un vendredi, un samedi, Charles-Richard Hamelin vendredi et Raphaël Payaré samedi.
2: Oui, bon, mais Charles-Richard Hamelin, notre héros lanaudois, joliettin du piano, qui nous est très fidèle au fil de plusieurs années aussi, qui revient... Mais en concert avec l'Orchestre symphonique de Québec.
1: Oui.
2: Charles a été beaucoup en récital, donc dans les églises de la région dans les dernières années, ou en musique de chambre, donc avec des petites formations de quelques musiciens. Mais là, il joue un des plus beaux concertos du répertoire, le Concerto de Grieg, avec l'Orchestre de Québec. L'Orchestre de Québec, il faut le dire, qui est le plus ancien orchestre symphonique du Canada. C'est le premier orchestre symphonique...
1: Plus vieux que celui de Montréal.
2: Plus ancien que celui de Montréal.
1: OK, plus ancien. Ouais.
2: On est très heureux de les retrouver aussi avec leur nouveau chef, leur nouveau directeur musical, Clemens Schultz, qui est arrivé il y a 2 ans à peu près. Puis demain, donc 17 juillet, à l'amphithéâtre, c'est l'anniversaire de l'amphithéâtre.
1: L'amphithéâtre a été...

0: été inauguré un 17 juillet 1989.
1: OK.
0: Qui est aussi la date de naissance de Charles-Richard Hamel.
1: Pour vrai?
0: Donc, c'est assez amusant tout ça, puis... On verra. Peut-être que la soirée nous réserve des surprises.
1: Ah ben, je ne serais pas surpris.
0: Voilà.
1: Légende nordique. Donc ça, c'est vendredi.
0: Voilà.
1: Samedi, et... oui, t'allais dire?
0: Non, ben voilà exactement. Légende nordique, c'est parce qu'on n'a pas parlé
1: du spectacle, comme
0: du reste du programme demain. Mais la petite sirène, en fait, c'est la pièce de résistance, le morceau de résistance pour l'orchestre après l'entracte. C'est un poème symphonique sur le conte d'Anderson qu'on connaît, la petite sirène.
1: Oui, oui.
0: C'est juste... super, sublime. Donc, il ne faut pas manquer ça. Puis, il devrait faire beau demain. Donc,
1: Samedi en soirée à 19h, Raphaël Payaré avec l'Orchestre symphonique de Montréal.
0: Oui, ben, retour de l'OSM pour le premier de 4 concerts. Comme on se dit, là, chaque semaine, le festival est en route, mais là, prend vraiment son air d'aller, j'ai l'impression, avec l'arrivée de l'OSM. Raphaël Payaré, avec sa femme, Alissa Wallerstein, violoncelliste, une des grandes violoncellistes de la planète, qui s'est produite déjà à quelques reprises au festival, mais qui est aussi donc en concerto, soliste avec l'orchestre pour la première fois de notre histoire commune, conjointe. Donc, elle joue un concerto qui a été écrit pour elle. Ça, c'est assez rare.
1: C'est rare, parce que
0: on joue beaucoup de la musique de...
1: ancienne.
0: De compositeurs ou compositrices qui sont disparus. Ce morceau-là, ça a été écrit pour elle l'année dernière par une compositrice mexicaine qui s'appelle Gabriela Ortiz, créée à Los Angeles avec Gustavo Dudamel et récipiendaire du Grammy en 2025 de la composition classique de l'année.
1: Wow.
0: Puis évidemment, c'est une première canadienne aussi. C'est pour la première fois que ce morceau-là va être entendu au Canada.
1: Ça veut dire que c'est une pièce qu'on pourrait entendre dans des dizaines, des centaines d'années aussi.
0: C'est possible. On ne peut pas présumer de l'avenir. Mais
1: non, mais la musique classique, c'est ça.
0: Alors que ça se
1: dans la musique populaire, souvent, on tombe vite dans l'oubli.
0: Ouais.
1: C'est chef-d'œuvre.
0: Les classiques.
1: Les classiques
0: restent.
1: Vraiment dans la musique classique, c'est ça. Oui, OK. Parallèlement à ça, il y a un paquet d'autres événements, on le sait. Il y a ces 11 concerts à l'amphithéâtre, mais il y en a dans les églises. Il y en a dans des lieux culturels, des sites agro-touristiques. Et il y a des soirées cinéma, il faut en parler, on est présentateur de ça. Et ce soir, à l'amphithéâtre, à 20h, on présente le film Chanté. Et puis, il y a une thématique pyjama et peluche. Donc, comme dans son salon, mais à l'amphithéâtre.
0: Voilà. Donc, c'est évidemment, imaginez, centré sur la famille, sur les familles, sur les enfants.
1: Gratuit, bien sûr, ça vaut
0: la peine de le répéter. Pareil, il fait super beau aujourd'hui, donc il faut en profiter.
1: C'est un très, très beau festival. Bravo. Puis on le démocratise de plus en plus avec tous les événements qu'on a autour. Bonne journée, bon week-end.
0: À toi aussi,
1: puis on se parle la semaine prochaine.
0: À bientôt.
1: Ça marche, bye.
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0: Ouais, la 40 d'abord. 40 vers Montréal. Ça va bien, ça va bien. Il y a des travaux un petit peu après Valmont, donc ça crée une petite congestion là. Un petit peu avant industriel, jusqu'une fois industriel dépassé. Et par la suite, ça va très, très bien. Là, jusqu'à l'échangeur en joue, c'est beau, beau, beau, c'est vert, vert, vert. La rue Notre-Dame à Repentigny pour le pont Lagardeur, c'est beau aussi. 25 Sud pour Laval, ça va. 640 vers la 40, à l'approche de la montée du Mai. Il y a une petite congestion, c'est tout ce qu'on a. 158, ça va. 131 Sud, encore une fois, ça congestionne un peu à Notre-Dame-de-Lourdes. À l'approche d'abord du rang Sainte-Rose et puis par la suite, à l'approche du rang de la... Première chaloupe.
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0: Oui, avec Jessica Potsou. Jessica, on va commencer avec la Sûreté du Québec qui recherche un conducteur et son passager pour un incident qui s'est passé en juin dernier du côté de Saint-Nain-Laurentides.
22: Tout à fait. Donc, plus précisément, ça s'est produit le 20 juin, peu avant 7 heures le matin, au coin de la rue Brien et de la rue Audrey-Anne. Sur des images qui ont été partagées sur les réseaux sociaux, on l'a regardé hier, on l'a vu.
0: Oui, tout le monde ici, on regardait ça, on disait ça n'a pas de sens.
22: On voit une première voiture rouge qui omet de faire son arrêt obligatoire. Puis ensuite, le
0: piéton. Ça vient rapidement.
22: Très rapidement, effectivement, ouais. Comme tu le mentionnes. Et le piéton lui crie après et commence à traverser la rue pour aller rejoindre cette voiture. Et au moment où il traverse la rue, une deuxième voiture passe pleine vitesse, lui fonce dedans, s'arrête et le passager sort de la voiture et frappe. C'est le piéton.
0: Ouais, ouais. On sait pas, il y a pas de son, donc on sait pas si c'est
22: ben,
0: le.
22: Ben,
0: il y a du son un peu, mais on sait pas si c'est le.
1: si c'est cet homme qui a été frappé par la voiture qui s'en est pris aussi, parce qu'on entend des gens dire ralentir. Est-ce que c'est lui qui s'en est pris au verbalement là au conducteur des deux voitures, parce que c'est deux voitures qui suivaient.
22: Exactement.
1: Chose certaine, on le voit traverser la rue. Je sais pas s'il se dirige vers la première ou la deuxième voiture, mais chose certaine, il est happé, puis ça a l'air volontairement là par la deuxième voiture.
22: Effectivement. La SQ a ouvert une enquête pour une agression armée avec un véhicule.
1: Ce qui est particulier, c'est qu'après la frappe de la voiture, le passager débarque. Hein. T'as vu ça aussi.
22: Exactement, hein? Il débarque et il donne des coups de poing, il donne des coups de pied. C'est de la violence, on dirait, gratuite.
1: T'as parlé avec les gens de la Sûreté du Québec?
22: Exactement, la Sûreté du Québec qui a ouvert une enquête sur le dossier, recherche le conducteur et le passager. On dit que ça semble être une agression armée avec un véhicule, selon ce que m'a expliqué la sergente Kim Cormier.
2: La victime, un homme dans la quarantaine, a été transporté à l'hôpital pour des blessures mineures. Une enquête est en cours pour éclaircir les causes et circonstances de l'événement.
1: Et ça a été filmé parce qu'il y a des caméras de surveillance maintenant un petit peu partout. Donc là, on est en recherche d'autres, hein, d'autres images qui pourraient nous aider.
22: Exactement. Donc, la police recherche activement justement ces personnes-là. Et comme la sergente a mentionné, heureusement, la victime n'a subi que des blessures mineures. Pas de crainte pour sa vie. Ensuite, si on passe du côté de Terrebonne, la ville a ouvert hier au public le tout nouveau parc nature du Boisé. Et ce, moins d'un an après l'acquisition du terrain. Ainsi, la population peut déjà profiter des sentiers et de la faune dans ce nouvel espace naturel, alors que d'autres phases d'aménagement sont prévues dans le parc. Notons que l'acquisition du terrain de l'ancien golf Le Boisé a été rendue possible grâce à un soutien financier de plus de 11,8 millions de dollars provenant à la fois du gouvernement du Québec et de la communauté métropolitaine de Montréal. Les automobilistes devront s'armer de patience aujourd'hui à Joliette alors que des travaux de délaminage de deux ponts entraîneront des entraves à la circulation. De 9h à 15h, les équipes du ministère des Transports et de la Mobilité durable effectueront des travaux sur le pont situé sur la rue Papineau. Puis de 19h à 23h, ils iront sur le pont situé sur la rue Babi pour effectuer le délaminage et le remplacement de panneaux et de boutoirs de béton. Pendant ces travaux, la circulation se fera en alternance. Pour terminer, le marché immobilier est demeuré dynamique dans la région de Joliette au deuxième trimestre. Selon l'Association professionnelle des courtiers immobiliers du Québec, les ventes de maisons unifamiliales ont progressé de 14 % par rapport à l'an dernier avec 117 transactions. Les propriétés se sont aussi vendues plus rapidement, en moyenne en 36 jours, tandis que le prix médian est demeuré stable à 475 000 $. Voilà, ça complète. Pour plus de nouvelles, consultez monjoliette.com.
1: OK, on avait du soccer hier, match important, bien sûr, en Coupe du Monde, la deuxième demi-finale, et puis elle opposait l'Angleterre à l'Argentine. C'est l'Argentine qui l'a emporté 2-1. On va donc jouer le match final sera joué dimanche, 15h, au New Jersey, l'Espagne contre l'Argentine, et le match pour la troisième place, match consolation, sera joué samedi 17h à Miami, la France contre l'Angleterre. Ce soir, le CF Montréal accueille le Toronto FC, c'est à 19h30. On a la première ronde de l'Omnium britannique aussi, ça commence aujourd'hui. C'est déjà commencé, en fait. Au hockey, le Canadien, en fait, la Ligue nationale a dévoilé hier une partie de son calendrier. Le reste sera dévoilé aujourd'hui. Mais ce qu'on sait déjà, c'est que le match d'ouverture, en fait, le premier match hors concours du Canadien, ce sera le 19 septembre, et ce sera assez particulier. On aura deux matchs en même temps, un à Montréal, un à Toronto. On a beaucoup de joueurs toujours au début du camp d'entraînement. On va diviser la formation en deux, et la moitié des joueurs vont aller jouer à Toronto, l'autre à Montréal, et Toronto va faire la même chose. Donc, ça, c'est le 19 septembre. Premier match de la saison régulière, 29 septembre, mardi, encore contre Toronto, et le premier match au Centre Bell, le 6 octobre, contre les Hurricanes de la Caroline. Et on passe cette saison de 82 à 84 matchs. Ça me fait 84 soirs à me coucher plus tard. Deux soirs de plus. Toujours au hockey, Steve Yzerman a démissionné de son poste de directeur général des Red Wings de Détroit hier. Il était en poste depuis 7 saisons et puis n'a jamais atteint les séries avec Détroit. Pas certain qu'il referait son geste. Lui, ça allait super bien à Tampa Bay et parti à Détroit où il avait connu beaucoup de succès comme joueur. Puis bon, Ça n'a pas fonctionné. Côté météo, soleil, nuages en alternance. Aujourd'hui, 40 % de risque d'averse en fin de matinée ou en après-midi avec des rafales de vent à 50 km/h en matinée. Maximum 26. Ce soir, cette nuit, ciel dégagé, minimum 13. Demain, c'est beau. C'est du soleil. 26 comme maximum. Actuellement, sur le Grand Joliette, on a 20 degrés. Et on salue ce matin tout particulièrement les gens de Sainte-Julienne, les gens de Sainte-Béatrix et puis les gens de Saint-Cléophas de Brandon. Dans les prochaines minutes, on parle du marché public, la récolte de Rodden. Mais d'abord, notre hit Grand Bazou. Oh, c'est bon encore un matin. Bravo à la direction musicale. Ça nous ramène en 1980, puis encore une fois, on est pris pour lever le volume. Ben,
3: le
1: pas le choix.
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1: Ouais, certainement. Effectivement, comme tous les jeudis matins, on parle de marché public. Et ce matin, on s'en va du côté de Rawdon, le marché public, la récolte de Rawdon. Et pour nous en parler, elle est adjointe à la direction au service loisirs et culture à la ville de Rawdon. Édith Beauséjour, bon matin, Édith.
2: Bon matin.
1: Comment ça va?
2: Très bien.
1: Parlez-moi donc de ce marché du côté de Rawdon. C'est plus qu'une fois. Il y a 5 marchés durant l'été?
2: Oui, on a 5 marchés. Il y en a 2 en juillet, 2 mois d'août, puis un en septembre.
1: OK. Le premier est déjà passé?
2: Oui, c'était le 4 juillet. On a eu un achalandage de 800 personnes.
1: Wow. On fait ça où, à Rawdon?
2: C'est sur la rue Queen, dans le stationnement de l'Hôtel de Ville.
1: OK.
2: 3647 rue Queen.
1: Est-ce qu'il y a une thématique différente à chacun des marchés?
2: Bien, c'est pas nécessairement des thématiques. C'est de l'animation. On a de la musique,
1: Trépuchet
2: de blé d'Inde, okay. Prestations musicales live.
1: Okay, okay. Ça ressemblait à quoi, donc, pour le premier marché?
2: On avait duo musical avec nos deux. On avait,
1: Ils sont bons, Jode, vraiment.
2: Oui, oui, c'est excellent.
1: Des gens du coin, à part ça, oui.
2: Oui,
1: oui,
2: oui.
1: Ouais.
2: Puis, on a toujours un petit coin nourriture avec des kiosques de nourriture, food truck, café.
1: OK, donc on peut manger sur place, on magasine nos produits pour peut-être le week-end, ça.
2: Exactement.
1: La semaine à venir, mais on peut manger sur place parce que ça donne faim d'en voir, puis ça a l'air bon, puis ça sent bon, puis c'est ça.
2: Donc, ben oui, puis on peut tout trouver sur place, là.
1: Ben oui.
2: OK. Tu peux faire ton pique-nique au complet, là, tu trouves de la viande, du fromage, du pain.
1: Oui.
2: De la viande, des petits fruits, des légumes.
1: Tu peux aller pique-niquer tout près.
2: Absolument, à plage au chez Darwin.
1: C'est merveilleux. Ouais. Donc, le deuxième, c'est en fin de semaine, c'est quand?
2: Samedi.
1: C'est samedi.
2: Oui, de 10h à 14h. Là, cette fois-là, c'est une thématique africaine.
1: OK.
2: Oui, donc, c'est décoré aux couleurs de l'Afrique. C'est des dégustations généreuses toute la journée, cuisinées par Ennio. Jenny,
1: okay,
2: là,
1: okay,
2: c'est vraiment une organisation là qui font de la nourriture au saveur de l'Afrique.
1: On va faire de belles découvertes.
2: Ah oui, absolument.
1: Souvent, on n'ose pas y goûter ou on n'a pas l'occasion d'y goûter. Là, on pourra y goûter et par la suite, si on aime ça, puis on va aimer ça, on peut se procurer les produits.
2: Absolument.
1: En acheter.
2: Oui, ils ont un kiosque sur place. Puis c'est ça, on a des producteurs locaux. Il y a aussi des artisans de la table. Tu peux retrouver aussi des planches à découper, des tabliers, tout ce qui a rapport avec la table aussi. Donc, on a plus de 30 exposants, producteurs.
1: Okay.
2: Fait que quand tu fais le tour, là pour
1: Est-ce que
2: un bon
1: tout
2: bout de temps.
1: Est-ce que tout est de couleur africaine ou on a quand même des produits de base qu'on retrouve à chacun des marchés?
2: Oh, oui, c'est ça. On a nos réguliers, je dirais.
1: Ouais.
2: On a aussi, tu sais, à chaque marché, des petites nouveautés, des producteurs qui se rajoutent.
1: OK, donc c'est un plus.
2: C'est un plus, oui.
1: Parfait. Il y en a 2 en juillet. Les autres seront quand?
2: Au mois d'août, le 8 et le 22 août. Puis le dernier, c'est le 12 septembre.
1: Génial. Et on attire des gens de Rawdon, mais comme c'est le week-end, j'imagine qu'on attire des gens un petit peu partout aussi.
2: Ah, partout.
1: Là, parce qu'il y a beaucoup de touristes.
2: Hein, c'est très touristique. Puis là, c'est les constructions, les vacances, la construction qui commencent. Ça aussi, ça paraît. C'est un gros week-end.
1: Sur la rue Queen, à part ça, il y a toujours beaucoup de passants.
2: Oui, c'est ça. C'est très achalandé.
1: Toujours beaucoup de plaisir, de festivité sur cette rue. Tu t'en vas là, puis...
2: Absolument, puis il y a une progression, là. On a une brochure estivale que les gens peuvent consulter.
1: On la retrouve où? Est-ce qu'on peut la retrouver à l'Hôtel de Ville
2: sinon sur le site de la municipalité www.radun.ca et la page Facebook, évidemment.
1: Est-ce que vous avez tous vos kiosques trouvés déjà pour en fin de semaine? Moi, si je suis commerçant, je veux me joindre à l'équipe. Est-ce que peut-être pas pour en fin de semaine, mais pour plus tard, durant l'été, je peux vous contacter?
2: Vous pouvez me contacter, c'est relativement plein, tous nos marchés, pour l'été.
1: Okay. C'est un beau problème.
2: Oui, c'est ça, on est bien contents. Puis on a nos petits concours aussi à chaque fin de semaine, là. Pas chaque fin de semaine, mais aux 2 semaines à chaque marché. Quand tu viens, si tu achètes des produits à la fin du marché, on fait tirer un sac de produits de tous les kiosques qui ont donné...
1: Parfait.
2: Au préalable le matin.
1: C'est ça la petite carte que vous avez.
2: Ça, c'est un concours. Puis le deuxième, c'est je récolte. Si tu viens à 3 marchés sur 5 à la fin, au mois de septembre, on fait tirer c'est un four à pizza avec la palette.
1: La planche.
2: Gracieuseté Rona Tinsco de Rawdon.
1: Génial.
2: Donc Venez participer, c'est super le fun et convivial.
1: On va aller faire un tour. Donc, c'est en fin de semaine, on va rappeler l'endroit, l'heure et tout ça.
2: Donc, samedi, en fin de semaine, à l'Hôtel de Ville, en stationnement, 3647 rue Queen, de 10h à 14h.
1: Parfait pour le deuxième marché public. On se reparlera pour les autres. Merci beaucoup, Edith, et puis bonne fin de semaine.
2: Merci beaucoup. Bye bye. Bonne journée.
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0: 50 ans après la sortie du film Rocky, c'était en 1976, on va lancer le 6 novembre prochain le film I Play Rocky. Film qui va nous raconter comment Sylvester Stallone a créé Rocky. On sait que c'est lui qui a écrit le scénario. Et dans la bande-annonce qui est disponible depuis ce matin, on voit à quel point Sylvester Stallone tenait à jouer lui-même le rôle de Rocky. Tout le monde aimait le scénario, tout le monde à qui on le proposait aimait le scénario, mais tout le monde voulait un acteur plus connu pour jouer Rocky, parce que lui, personne ne le connaissait, évidemment. Alors, il a toujours dit, vous prenez mon film, vous me prenez aussi comme acteur. Sinon, je ne vends pas, je ne cède pas les droits. On lui offrait de plus en plus d'argent, refusait toujours, même si ça devenait de plus en plus alléchant et que lui était sans le sou. Mais il a tenu son bout et puis les images qu'on voit sur cette première bande-annonce sont vraiment, vraiment bonnes. Ça a l'air d'un très bon film et ça va sortir le 6 novembre prochain. I Play Rocky.
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0: Certainement, on retrouve Nicolas Frammery de Tourisme MRC Joliette. Bon matin, Nicolas.
21: Salut.
0: Comment ça va?
21: Ça va très bien, et toi?
0: Ça va très, très bien. On va, au courant des prochaines semaines, découvrir les différentes activités culturelles et aussi les gens derrière ces activités, ces festivals, tout ça. Et tu vas nous en faire découvrir, donc, à chaque semaine. Et je te laisse nous présenter l'invité de ce matin.
21: Ben oui, ben en fait, là, cette semaine, demain, pour être plus précis, va débuter le festival Mémoire et Racines,
0: oui.
21: Qui est un de nos très beaux joyaux dans la MRC, qui reste malgré... Tout à l'heure, puis là je vais l'appeler madame parce que c'est plus officiel, mais madame Pelletier qui est présidente du festival, en fait de Lanaudière Mémoire et Racines,
0: ouais.
21: On en discutait tantôt, ça fait quand même déjà 32 ans que ça existe, puis je trouvais que pour des gens qui habitent ici des fois depuis longtemps, je le connais pas, c'est caché à Bosco, etc. Je trouvais que c'était une belle façon de les mettre en lumière, de l'inviter aujourd'hui, puis de nous dire un petit peu là quelle va être la programmation, puis ça débute officiellement demain dans le cadre des rendez-vous de la place.
0: Madame Pelletier, bienvenue chez nous. Donc, ça commence demain. Et puis, habituellement, ça, traditionnellement, ça commençait un mercredi, en milieu de semaine, au centre-ville de Joliette, avant de déménager à Bosco, à Saint-Charles-Borromée. Là, il y a une raison particulière pourquoi on lance le festival le vendredi.
22: Exact. Ben, avec la ville de Joliette, on a collaboré ensemble pour présenter Yves Lambert, les 50 ans de Yves Lambert, un vendredi.
0: Ben,
22: donc, c'est festif. C'est le début de la fin de semaine et aussi le début des vacances. Oui, vendredi demain, 17 juillet, Yves Lambert avec tout son bagage de musique traditionnelle. On a également en première partie la résidence artistique qu'on va présenter. Donc la ville a cette ce bonheur-là d'accueillir un artiste, de le prendre et de faire un maillage avec un artiste d'ici de Lanaudière. Ils vont faire la première partie, donc on a bien hâte de voir ça. C'est Laura Cortési puis Gabriel Giroir.
0: Et Yves Lambert, là, on va nous offrir un spectacle un petit peu. On va revenir sur l'ensemble de sa carrière, exactement. Donc les gros succès du temps de la bottine puis tout ça, puis les pièces qu'on connaît, la cuisinière. Ben, ça va être très. Il va y avoir du monde. Hein.
22: On le souhaite.
0: Je m'attends moi bien du monde demain. Et donc, ça change pas, on commence à Joliette avant de faire le saut à Saint-Charles-Borromée. Donc, après vendredi, ça va aller à la semaine prochaine, c'est ça?
22: La semaine prochaine, on offre, dans le fond, à tous les Joliettins, la possibilité d'avoir des spectacles gratuits au Musée d'art de Joliette et à la Maison René Charrette, avant de passer à la programmation principale qui aura lieu à Bosco, au parc Bosco, là, où on est depuis 32 ans bien confortable à célébrer là, donc le Festival Mémoire et Racines.
0: La première partie est gratuite, à part ça, pour les gens qui veulent s'initier, là, ce qui se passe à Joliette, c'est gratuit. Pour ce qui est de Saint-Charles-Borromée, il y a une passe qui est disponible, je pense.
22: Il y a une passe week-end, il y a des billets journaliers, c'est quand même accessible. Puis, tu sais, pour toutes les familles, les tarifications familiales, enfants, on aime accueillir notre monde avec donc justement la possibilité de passer une journée en famille, pique-niquer, découvrir des ateliers, assister à des ateliers d'enfants aussi, mais surtout des moments inédits d'une programmation qui va avoir lieu plus tard le soir. Donc on a la chance de rencontrer ces artistes-là sur le terrain, puis ils nous offrent plein de belles surprises.
21: Puis moi, je dois t'avouer que ça fait 25 ans que j'habite dans la MRC de Joliette.
0: Ouais.
21: J'ai été de nombreuses années... J'entendais parler du festival Mémoire et Racines, mais je n'y allais pas parce que on me parlait de musique traditionnelle, puis je me dis bon, c'était parti de jour de l'an, temps des sucres, etc. Puis les premières fois que j'y suis allé, j'ai été agréablement surpris de voir la variété de la programmation, parce que c'est pas juste de la musique trad, c'est du folk, fait que c'est beaucoup de découvertes d'artistes d'ailleurs. Et en même temps, c'est dans un super cadre qui est le Parc Bosco.
0: C'est pour ça
21: qu'on a lieu toute la journée. C'est un environnement fermé.
0: Ouais.
21: Fait qu'on est à la fois dans la ville, mais en étant vraiment dans un cadre enchanteur. Et d'y aller avec les enfants, c'est une belle découverte. C'est oui, il y a des shows plus festifs le soir, mais toute la journée, s'il fait beau, vous avez l'opportunité de vous promener d'une scène à l'autre. Vous pouvez pique-niquer. Il y a les jeux du parc, il y a des activités. Fait que c'est vraiment un très beau moment à passer en famille dans un cadre qui est quand même très sécuritaire. Parce que le site est fermé, là. Fait que si jamais vous souhaitez avoir du fun avec vos enfants ou autres, ben, puis là, je pense que non seulement avec la programmation gratuite qu'il va y avoir à Joliette à partir de demain et la semaine prochaine, bah, c'est une belle manière de le découvrir, encore une fois, dans des lieux comme le centre-ville, comment le musée d'art, etc. Et après ça, vous avez aussi la programmation principale qui va se faire au parc, qui est une belle manière, encore une fois, là, de passer du beau temps en famille ou avec les amis aussi. Là.
1: Ouais, j'avoue que les gens qui viennent de l'extérieur de Montréal ou de l'extérieur de la région doivent trouver que c'est un sacré beau, bel endroit pour présenter un festival.
22: Oui, on est chanceux. Puis même les artistes qui viennent de loin, l'année passée, on avait Edith Butler, mais cette année, on a Zachary Richard. Puis ces gens-là, quand on les rencontre derrière la scène, sont enchantés de voir le site. Ils nous remercient quasiment de les avoir invités, d'avoir passé ce bon moment-là sur les côtes de, du Parc Bosco. Mais honnêtement, oui, on est vraiment choyés.
1: Génial. Ça commence demain. Donc, Marie-Noëlle Pelletier, présidente du Festival Mémoire et Racines, merci beaucoup. Bon festival.
22: Plaisir, merci.
1: Nicolas, toujours un plaisir.
21: En fait, moi, j'invite vraiment les gens à y aller. T'sais, on s'en rend pas compte. C'est un peu plus de 10 000 personnes qui vont chaque année au Festival Mémoire et Racines. Je sais que c'est une... écoute, il y a une centaine de bénévoles qui s'affairent à ce festival. 200 bénévoles, fait que c'est pas rien. Fait que moi, j'invite vraiment les gens à y aller. Bien entendu, le festival est un des événements, mais on a la chance d'en avoir d'autres. En fin de semaine, le festival de la Naudière, lui, continue aussi. On a l'OSM et l'OSQ là, qui s'en viennent. On a également une programmation avec les Félizas dans le centre-ville, au centre culturel. Fait que si vous ne savez pas quoi faire et que là, vous tombez en vacances, encore une fois, je vous invite à aller visiter le site tourismejoliette.com. Et je remercie Marie-Noëlle d'être venue avec nous aujourd'hui pour nous faire découvrir le festival Mémoire et Racines. Et
22: merci, Nicolas. Merci.
1: Moi, je vous invite à passer vos vacances dans la région. Vous allez sauver des sous et puis passer de très, très belles vacances, je vous le garantis. Merci à vous deux. Bonne journée.
21: Bonne journée.
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1: Et juste avant de partir, ben, je vous donne la réponse à notre quiz, le plus gros mensonge de l'année. On joue avec l'année 2002 ce matin. Qu'est-ce qui s'est pas passé en 2002? La crise du verglas, la sortie de Spider-Man avec Tobey Maguire ou encore la pièce de Eminem, Lose Yourself. Le mensonge, ben, c'est que la crise du verglas, c'était pas en 2002, c'était en

0: 1998. Bravo à ceux et celles qui ont eu la bonne réponse. Vous pourriez gagner des billets pour le cinéma RGFM. Ça se gagne demain matin. Stéphanie s'en vient avec le meilleur de la musique. Chuck, il sera pour les hits à compter de 18 heures. Nous, on est là demain entre 6 et 9. Vous arrivez quand ça vous tente. Bonne journée. Salut.
1: On a encore plein de hits en réserve.

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2: Bon début de journée. Bienvenue, Stéphanie Gagné qui vous accueille jusqu'à midi avec le meilleur de la musique partout au Québec sur le grand réseau OCDO Station. Ça fait pas mal de monde. Que vous soyez au travail, à la maison, sur la route, merci d'être là. Et ce matin, on vous présente des essais pour encourager la présence de nos chiens dans des hébergements au Québec. Un buzz autour de la crème de blé. Et pourquoi autant d'incendies dans le nord du Québec? La Sopfeu qui a une explication. Et sinon, en musique, on a Coldplay, Blink 182, Mon verre d'oreille ces temps-ci, La petite dernière de Talk et une nouveauté de Somber. Et sinon, le band que je vous présente fait du rock bien, bien pesant, mais je pense qu'ils ont voulu jouer à la radio. Alors, Shinedown et 365, ce qu'on vous offre à haut.

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assez longtemps, mais il y a eu un buzz à un moment donné autour de la crème Budwig. C'était supposément santé, mais pas très, très bon au goût. Mais là, autre buzz qui circule sur le web autour de la crème de blé. Pourquoi? Et ça goûte quoi, cette affaire-là? Quelques détails pour vous juste avant. Mais saviez-vous que le 1er juillet, journée nationale de Blink 182. Pourquoi? Ben parce que le 1er juillet, c'est le 182e jour de l'année. D'ailleurs, on les écoute. Ah oh!

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1: Oh. La crème de blé. Il me semble que c'est pas tellement sexy, mais ça existe depuis des générations. T'sais, la marque Cream of Wheat, ça existe depuis 1893, vous dire. Mais là, grâce à TikTok, ben oui, ça revient au goût du jour. Et la bonne nouvelle, c'est que sa valeur nutritive est quand même assez bonne. Plus qu'on pourrait le croire, soulignent les nutritionnistes qui sont confiés à la presse à ce sujet-là, c'est qu'une bonne dose de fer qui peut donner une bonne chance pour les femmes particulièrement, qui peuvent être en carence de fer. Mais là, faut pas juste manger ça, là. On fait cuire ça avec du lait, de l'eau, un peu comme du gruau. Puis on ajoute une petite protéine là-dedans, une petite noix, des petits fruits. Mais bon, est-ce que ça me tente d'essayer pour autant? Ben, je peux pas de toute façon parce que je suis intolérante au gluten. Et le gluten, c'est du blé. Donc, la crème de blé, c'est tout sauf bon pour moi, mais je pense que ça pourrait augmenter les ventes. Puis si ça peut nous pousser à mieux manger, je dis pourquoi pas. Bon, ça, c'est mon verre d'oreille. C'est fait. Je me lève le matin, j'ai ça dans la tête. Time Machine, talk, ça s'en vient à haut.

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La tournée qui est dure et dure encore pour Jérôme 50, qui va être de passage bientôt à Matane, à Sainte-Flavie, à l'Assomption, Actonville, La Valtrie, et ça d'ici les prochains mois. On vous l'offre avec Lido à Haut.

0: parce qu'il y a un grand nombre de feux de forêt au Québec, particulièrement dans le nord du Québec, on souhaite toujours que ce ne soit pas de cause humaine. Les campagnes de pub sont bonnes, là. On est de plus en plus conscientisés, mais là, on a des explications d'après la Sopfeu. Et c'est la sécheresse et une forte activité orageuse qui sont à l'origine de la recrudescence des incendies dans le nord du Québec. Bon, selon les explications, on dit qu'il y a un déficit hydrique. Donc, depuis 2 mois, dans le nord-ouest du Québec, on a un déficit de précipitations qui peut atteindre jusqu'à 120 mm. Et en juin seulement, on a eu droit à 141 667 coups de foudre qui ont été enregistrés au Québec. C'est 3,75 fois plus que la moyenne des 7 dernières années. Alors tout ça, là, c'est un mélange plutôt explosif. À venir dans quelques minutes, vos infos avec Michel Scarpino et R.E.M. en musique. À haut.
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4: Bon avant-midi, ici Jessica Potsou. La Sûreté du Québec intensifiera sa présence sur les routes en marge des vacances de la construction qui débuteront vendredi. Puisque les déplacements sur le réseau routier, sur les plans d'eau et les sentiers sont plus nombreux, la SQ a invité les usagers à effectuer leurs déplacements de façon sécuritaire. Chez nous, la Sûreté du Québec recherche un automobiliste et son passager après une agression survenue à Saint-Lin-Laurentide. La police a été appelée à intervenir à la suite d'une collision entre un piéton et un véhicule, a indiqué Kim Cormier, porte-parole pour la SQ.
5: Selon nos premières informations, tout porte à croire qu'il s'agirait d'une agression armée avec un véhicule. Le passager du véhicule serait sorti du véhicule pour frapper la victime lorsque celle-ci se retrouvait au sol.
4: Le piéton a été amené à l'hôpital pour y soigner des blessures mineures. Pour terminer, les automobilistes devront s'armer de patience aujourd'hui à Joliette, alors que des travaux de délaminage de deux ponts entraîneront des entraves à la circulation. De 9h à 15h, les travaux seront effectués sur le pont situé sur la rue Papineau, puis de 19h à 23h sur le pont situé sur la rue Babi. Pendant ces travaux, la circulation se fera en alternance. Voilà, ça complète. 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

Un homme a été sauvé après une chute importante dans une toilette chimique. Il n'est pas tombé de haut, mais tombé dans un drôle de mélange. Je vous explique ce qui s'est passé et comment on a fait pour le sortir de là dans quelques minutes, juste avant Milky Chance de 2014, Stolen Dance à haut. Oh!

0: Ah, les toilettes chimiques. Ça, c'est un mal nécessaire. C'est dans certains événements, dans des lieux où on a beaucoup, beaucoup de monde, ça peut dépanner. Mais ça écœure bien du monde. Mais là, ça écœure à un autre niveau parce qu'il y a un homme du Missouri qui a vécu une situation assez gênante, a eu l'aide des pompiers pour se sortir d'une toilette chimique dans laquelle il était tombé. Il était pas capable de sortir, à crier, à essayer de taper sur les parois. Donc, il y a quelqu'un qui a appelé donc les urgences et ça a pris une dizaine de minutes. Il a fallu découper la toilette chimique pour pouvoir sortir l'homme de cette situation après 10 minutes d'effort. Puis là, ben, les pompiers, les policiers, ambulanciers qui étaient sur place, quand on a réussi à le sortir de là, ben, on a utilisé la lance d'incendie, un bon jet d'eau, pour le nettoyer. Ah, c'est ce qu'il fallait, rien de moins. Pas de savon, à la pression que ça a, je pense que ça a bien décrassé. Cowboy chavousé, à venir dans quelques minutes à peine à haut.
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1: Les gars de Caen ont vécu un moment ben unique le 14 juillet dernier. Panne de courant au show de Terrebonne en plein rappel et 20 000 personnes qui ont chanté « Embarque ma belle » à tue-tête. Ça s'invente pas, vraiment. Mais là, on vous en offre une autre bonne, Mexico, avec le meilleur de la musique à eau en ce jeudi. Ouais,

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1: Parmi toutes les activités qui sont prévues d'ici dimanche dans la Naudière, on remarque le marché de la récolte dans la municipalité de Randon avec la thématique africaine. Alors, il va y avoir dégustation, animation, de la musique traditionnelle. C'est comme voyager, mais à la maison. Et vous allez pouvoir manger et découvrir des produits locaux, profiter de cette belle ambiance festive. Une belle collaboration de Ennio. Il y a même pizza four à bois avec Bob Barbecue. Ça, c'est un peu moins africain, mais ça va être bien, bien bon. Détails sur la page Facebook de l'événement. 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
16: Bon avant-midi, ici Jessica Potsou. La Sûreté du Québec intensifiera sa présence sur les routes en marge des vacances de la construction qui débuteront vendredi. Puisque les déplacements sur le réseau routier, sur les plans d'eau et les sentiers sont plus nombreux, la SQ a invité les usagers à effectuer leurs déplacements de façon sécuritaire. Chez nous, la Sûreté du Québec recherche un automobiliste et son passager après une agression survenue à Saint-Lin-Laurentide. La police a été appelée à intervenir à la suite d'une collision entre un piéton et un véhicule, a indiqué Kim Cormier, porte-parole pour la SQ.
17: Selon nos premières informations, là, tout porte à croire qu'il s'agirait d'une agression armée avec un véhicule. Le passager du véhicule serait sorti du véhicule pour frapper la victime lorsque celle-ci se retrouvait au sol.
16: Le piéton a été amené à l'hôpital pour y soigner des blessures mineures. Pour terminer, les automobilistes devront s'armer de patience aujourd'hui à Joliette, alors que des travaux de délaminage de deux ponts entraîneront des entraves à la circulation. De 9h à 15h, les travaux seront effectués sur le pont situé sur la rue Papineau, puis de 19h à 23h sur le pont situé sur la rue Babi. Pendant ces travaux, la circulation se fera en alternance. Voilà, ça complète. 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

Hey, je vous en ai parlé il y a quand même un petit bout de temps que j'avais eu des problèmes de santé avec mon chien puis que j'avais dû prendre une décision difficile puis il nous a quittés en mars dernier. Mais là, la bonne nouvelle, c'est que hier, mon chum et moi, on a fait le dépôt pour un autre bébé chien. Ouais, ça c'est vraiment, vraiment trippant. On va aller le chercher à la fin du mois de septembre. Mais les chiens aussi, dans notre mode de vie comme vacanciers, on aimerait ça un peu plus les intégrer. Et il y a des démarches qui sont faites à ce sujet-là. On vous en parle dans quelques minutes. Mumford & Son, à l'instant, à Aube.

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1: Voyager avec notre animal de compagnie. Ça fait partie de nos petits bonheurs. Un casse-tête de moins aussi pour trouver une garderie ou des gardiennes. Mais là, il y a un projet pilote pour faciliter l'hébergement avec les pitous. Parce que le tourisme canin est de plus en plus populaire. Et là, il y a même l'industrie touristique qui veut assouplir certaines réglementations pour avoir plus de permissions. Parce que si c'est trop compliqué, les gens qui ont des chiens vont vouloir voyager ailleurs. Et c'est pas ce qu'on souhaite. Donc, il y a quand même beaucoup de monde dans les dernières années avec la pandémie, télétravail, qui ont acheté des animaux de compagnie. Et là, depuis un an, les chiens sont autorisés sur les terrasses de restaurants. On voudrait avoir un projet pilote même. Ça va s'installer dans certains hôtels pour tester, pour avoir des sections dans les restos avec les chiens ou encore de faire quelques réglementations pour réserver des tables avec propriétaires de chiens. Mais on n'est pas obligé d'accueillir les chiens, ni tous les chiens. Mais c'est une nouvelle tendance parce que les gens ont moins d'enfants, ont adopté des animaux de compagnie. Donc, c'est devenu un marché.

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1: Oh. Le petit dernier moment qui m'appartient dans la journée pour vous en souhaiter une bonne. Un beau jeudi en ce 16 juillet. Puis je vous donne déjà rendez-vous demain pour certains, pour votre sortie du lit. Parce que moi, je suis là de bonne heure, moi, le matin. Pour l'Est du Québec, la Matanie, entre autres, le Grand Rimouski et aussi la Côte-Nord, Sept-Îles-Port-Cartier. Puis sinon, ben, je prends le relais à 9h partout au Québec avec le meilleur de la musique. Je vous souhaite une belle journée. Soyez prudents dans vos déplacements. Bonnes vacances pour ceux et celles qui sont de passage chez nous. Et à demain. Ciao.
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1: Bonjour, ici Jessica Potsou. Le fugitif Maxime Paquette, inscrit sur la liste des criminels les plus recherchés au Québec, a été arrêté au Mexique. Recherché depuis juin 2024 dans le cadre de l'enquête sur la fuite massive de données chez Desjardins, l'homme de 40 ans est actuellement détenu en attendant son extradition vers le Canada. Il devra répondre notamment à des accusations de fraude, de vol d'identité et de trafic de renseignements personnels. Chez nous, l'enquête du Bureau de la sécurité des transports du Canada concernant le déraillement de trains survenu à Repentigny a révélé des lacunes au niveau de la voie ferrée. C'est ce qu'indique le PST dans une mise à jour publiée aujourd'hui. L'organisme fédéral a d'ailleurs émis un avis de sécurité à ce sujet la semaine dernière. Pour terminer, la Sûreté du Québec recherche un automobiliste et son passager après une agression survenue à Saint-Lin-Laurentide. Les policiers ont été appelés le 20 juin à intervenir à la suite d'une collision entre un piéton et un véhicule, a indiqué Kim Cormier, porte-parole pour la Sûreté du Québec.
2: Selon nos premières informations, là, tout porte à croire qu'il s'agirait d'une agression armée avec un véhicule. Le passager du véhicule serait sorti du véhicule pour frapper la victime lorsque celle-ci se retrouvait au sol.
1: Le piéton a été amené à l'hôpital pour y soigner des blessures mineures. Voilà, ça complète. 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
2: Ben, salut tout le monde. Vous êtes en compagnie de Richard Z. Sirois et je le présente tout de suite. Sylvain Caron.
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2: Parce que des fois, je t'oublie complètement, mon ADN.
3: Ben oui, c'était hier. Tu sais, le gars, il parle, mais tu sais, à un moment donné, il m'a dit mon mot. Salut tout le monde.
2: Merci de choisir les stations hautes du réseau Arsenal Média. Quelque chose que j'oublie parfois, c'est de souhaiter, dire bon appétit aux gens. Parce que nous, entre midi et 13h, comme on travaille, on pense pas nécessairement que.
3: Non. Puis Richard pense plutôt à la terrasse. Après, avec la bonne bouffe et puis le petit breuvage qui vient avec. Bon midi à vous, profitez-en.
2: On va-tu faire jouer deux autres bières d'Offenbach? Non, c'est pas ça.
3: Je sais pas. Pas de suite.
2: Voici Lenny Kravitz avec Fly Away, le meilleur de la musique. C'est ici, à Haut. Oh.

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2: Ben le hit marquant du jour appartient aux White Stripes et mon cher Sylvain, je vais te dire pourquoi. C'est que le 16 juillet, comme aujourd'hui, mais en 2007.
3: Oui, monsieur.
2: Les White Stripes entrent dans le livre des records Guinness.
3: Et pour quelle raison, Richard?
2: Qu'est-ce qui s'est passé? Ben, eux, ils sont en tournée, ils sont à Terre-Neuve, et là, ils décident qu'ils vont donner le spectacle le plus court de l'histoire.
3: C'est plate, ceux-là qui ont payé le gros prix.
2: Oui, mais, tu sais, c'est une promotion. Avec ouais, ouais, ouais. Et les White Stripes sont dans un bar, et le concert en question, oui, une seule note sur un coup de cymbale, et ils vont quitter la scène.
3: Ah, ben félicitations.
2: Le spectacle va durer une seconde. C'est dans le livre des records Guinness 2009. Et là, ils ont éliminé la catégorie. Sais-tu pourquoi? Parce qu'il y avait des milliers d'artistes qui voulaient battre le record.
3: Ben, mais c'est facile. Non, non, une demi-seconde.
2: Ben oui, c'est ça. Ben c'est ça. Ils se sont dit, OK, on enlève ça.
3: On va le faire, mon Richard. C'est le show de radio plus court. On va couper ça tout de suite.
2: OK, bye. Voici les White Stripes avec Seventh Nation Army au meilleur de la musique.
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0: Ben ici, c'est toujours le meilleur de la musique sur le réseau Arsenal Média, le plus grand radiodiffuseur au Québec avec plusieurs nouvelles stations qui s'ajoutent des stations sport, entre autres.
1: Oui, BPM Sport et aussi à Québec là, pour une station country.
0: On a un quart d'heure non-stop devant nous avec, entre autres, Oasis et Pearl Jam. Ça va commencer avec Guns N' Roses, une reprise de Live and Let Die, composée à l'origine par Paul McCartney pour le film de James Bond, 1973. Mm-hmm. Et avec leur version, ben Guns N' Roses va gagner meilleure performance hard rock au 35e gala des Grammy Awards en 93.
1: Et c'est vrai que c'est même quasi symphonique comme, comme reprise, justement, du grand classique.
0: Excellente version. Dans un instant, Guns N' Roses au meilleur de la musique.
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1: Ben, il y avait Our Lady Peace avec Is Anybody Home, Coupe du monde de soccer samedi. Match pour la troisième place.
2: Ouais, ben c'est ce qu'on peut qualifier de prix de consolation, surtout si je pense aux Français, entre autres, là, qui pourront justement remporter ce match de troisième place pour le match de samedi. Et je vous rappelle que le grand match, tant attendu, après tant de semaines d'activité, eh bien, on a deux seules équipes qui vont se retrouver en grande finale. Match présenté dimanche à 15h pour la finale de la Coupe du Monde.
1: Il y aura l'Espagne, 104e match du tournoi. C'est complètement fou.
2: Ah oui, c'est, oui, oui. C'est honnêtement, c'est un événement, je pense, qu'on a réussi à populariser encore plus pour les néophytes du soccer, parce que, bon, oui. on n'est pas tous spécialistes. Mais ça fait en sorte que ça va aider justement pour le soccer mineur au Québec pour les inscriptions l'an prochain.
1: Assurément. Voici Okoumé avec Europe, le meilleur de la musique à l'heure du dîner. C'est toujours ici à O.
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2: Il y avait Plume avec Bob Épine pour conclure ce show radio. Demain, entre autres, il y aura du Jean Leloup. Excellente entrevue avec Jean Leloup dans la presse.
3: On vous invite à consulter parce que c'est une des rares entrevues réalisées par Jean Leloup ou accordées par Jean Leloup depuis des lunes. Et là, on en sait un petit peu plus sur ce qu'il fait actuellement, sa santé. Ça va très bien, c'est pas tout en passant. Oui.
2: Alors, très intéressant, c'est dans la presse cette semaine. Merci, Sylvain Caron, à la
3: prochaine. Yes, sir!
2: Bonjour à tous. Je vous invite à rester à l'écoute des stations hauts du réseau Arsenal Média parce qu'ici, c'est toujours le meilleur de la musique. À demain, tout le monde. Salut!
3: Bye!
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14: Bonjour, ici Jessica Potsou. Le fugitif Maxime Paquette, inscrit sur la liste des criminels les plus recherchés au Québec, a été arrêté au Mexique. Recherché depuis juin 2024 dans le cadre de l'enquête sur la fuite massive de données chez Desjardins, l'homme de 40 ans est actuellement détenu en attendant son extradition vers le Canada. Il devra répondre notamment à des accusations de fraude, de vol d'identité et de trafic de renseignements personnels. Chez nous, l'enquête du Bureau de la sécurité des transports du Canada concernant le déraillement de trains survenu à Repentigny a révélé des lacunes au niveau de la voie ferrée. C'est ce qu'indique le PST dans une mise à jour publiée aujourd'hui. L'organisme fédéral a d'ailleurs émis un avis de sécurité à ce sujet la semaine dernière. Pour terminer, la Sûreté du Québec recherche un automobiliste et son passager après une agression survenue à Saint-Lin-Laurentide. Les policiers ont été appelés le 20 juin à intervenir à la suite d'une collision entre un piéton et un véhicule, a indiqué Kim Cormier, porte-parole pour la Sûreté du Québec.
15: Selon nos premières informations, là, tout porte à croire qu'il s'agirait d'une agression armée avec un véhicule. Le passager du véhicule serait sorti du véhicule pour frapper la victime lorsque celle-ci se retrouvait au sol.
14: Le piéton a été amené à l'hôpital pour y soigner des blessures mineures. Voilà, ça complète. 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
4: Hello, bon début d'après-midi, Olivier Poitras qui vous retrouve en ce jeudi 16 juillet. Et pour les travailleurs de la construction, il en reste plus beaucoup. Fin d'après-midi et demain midi, c'est terminé pour vous. Ce sera les grandes vacances. Salutations à vous, ceux et celles qui tombent en vacances et ceux qui terminent peut-être leurs vacances. Salutations également à vous, profitez-en bien. Dans les prochaines, la musique de Green Day, ça s'en vient. Imagine Dragons dans les prochaines et tout de suite, Miles Smith avec Drive Safe.

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1: Et c'est l'un de mes bands favoris qui s'en vient. On s'en va faire un tour en 1998. Et ça, c'était tout juste après avoir lancé l'album Insomniac en 1995. On s'en allait sur Lime Rod. Green Day qui s'amène avec Good Riddance, Time of Your Life. Bon jeudi chez nous.

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1: 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Dans les prochaines, Timbaland, One Republic avec Apologize.
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0: Après l'excellente chanson de Mumford & Son et Chris Stapleton, on s'en va avec celle de Jeff Posey qui est nouvellement arrivé sur nos ondes depuis quelques semaines maintenant. Voici Emmêlé dans ses cheveux. Bon jeudi à O.
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1: Je ne sais pas si on a des fans de la Coupe du Monde, des fans de soccer qui sont à l'écoute. Évidemment, les Espagnols et les Argentins qui sont là. Ou tout simplement, les fans sont heureux de savoir que ces deux équipes-là vont se retrouver en grande finale dimanche. Il y aura quand même une demi-finale à suivre entre l'Angleterre et la France. Aussi, ce sera un excellent match qui va avoir lieu samedi. Journée de repos pour tout le monde aujourd'hui. Est-ce que vous avez suivi ça ou pas vraiment? À vous de me le dire. Dans les prochaines, il y aura la musique de Shabuzi, ça s'en vient. C'est Cowgirl au retour.
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10: Jessica Potsou. Le fugitif Maxime Paquette, inscrit sur la liste des criminels les plus recherchés au Québec, a été arrêté au Mexique. Recherché depuis juin 2024 dans le cadre de l'enquête sur la fuite massive de données chez Desjardins, l'homme de 40 ans est actuellement détenu en attendant son extradition vers le Canada. Il devra répondre notamment à des accusations de fraude, de vol d'identité et de trafic de renseignements personnels. Chez nous, l'enquête du Bureau de la sécurité des transports du Canada concernant le déraillement de trains survenu à Repentigny a révélé des lacunes au niveau de la voie ferrée. C'est ce qu'indique le PST dans une mise à jour publiée aujourd'hui. L'organisme fédéral a d'ailleurs émis un avis de sécurité à ce sujet la semaine dernière. Pour terminer, la Sûreté du Québec recherche un automobiliste et son passager après une agression survenue à Saint-Lin-Laurentide. Les policiers ont été appelés le 20 juin à intervenir à la suite d'une collision entre un piéton et un véhicule, a indiqué Kim Cormier, porte-parole pour la Sûreté du Québec.
11: Selon nos premières informations, là, tout porte à croire qu'il s'agirait d'une agression armée avec un véhicule. Le passager du véhicule serait sorti du véhicule pour frapper la victime lorsque celle-ci se retrouvait au sol.
10: Le piéton a été amené à l'hôpital pour y soigner des blessures mineures. Voilà, ça complète. 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
1: Une chanson qui nous donne envie de l'été, qui appelle le soleil. C'est celle de Smash Mouth en 1997. Ça a été quand même tout un hit pour eux. Et celle-là encore chez nous, Smash Mouth avec Walking on the Sun. Je vous souhaite un excellent jeudi à Oh.

Il y aura de nouveaux commentateurs, d'ailleurs, semble-t-il, entre autres avec Darren Pang, qui est un ancien gardien de but. Ça va être intéressant à suivre, ça. Ça sort en septembre prochain. Dans les prochaines minutes qui s'en viennent, il y aura la musique de Youngblood avec Zombie.

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1: là. Olivier Vautrin qui vous accompagne jusqu'à 15h dans le meilleur de la musique. L'année prochaine, vous aurez celle de Talk avec Time Machine pour l'instant. C'est Corias avec Lendemain. Le meilleur de la musique, c'est ici, à O.
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17: Bon après-midi, ici Jessica Potsou. La Sûreté du Québec intensifiera sa présence sur les routes en marge des vacances de la construction qui débuteront vendredi. L'année dernière, ces deux semaines avaient été marquées par le pire bilan routier des 10 dernières années, alors que 38 personnes avaient perdu la vie dans 30 collisions. Puisque les déplacements sur le réseau routier, les plans d'eau et les sentiers sont plus nombreux, la SQ a invité les usagers à effectuer leurs déplacements de façon sécuritaire. Chez nous, l'enquête du Bureau de la sécurité des transports du Canada concernant le déraillement de trains survenus à Repentigny a révélé des lacunes au niveau de la voie ferrée. C'est ce qu'indique le BST dans une mise à jour publiée aujourd'hui. Le BST a précisé poursuivre son analyse des informations recueillies sur les lieux afin de déterminer les causes du déraillement. Pour terminer, la ville de Terrebonne a ouvert hier au public le tout nouveau parc nature du Boisé, et ce, moins de un an après l'acquisition du terrain. Ainsi, la population peut déjà profiter des sentiers et de la faune dans ce nouvel espace naturel, alors que d'autres phases d'aménagement sont prévues dans le parc. Voilà, ça complète. 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

notre dernière ensemble aujourd'hui. Julie Barry qui vous accompagne dans le trafic en remplacement de Ghislain Demers pour la dernière fois de mon remplacement. Il sera de retour dès lundi prochain, 14h55, pour vous accompagner à la maison ou vous accompagner dans vos vacances. Parce que si vous êtes comme moi, vous allez tomber en vacances pour les vacances de la construction et comme les 200 quelques mille autres personnes à travers le Québec qui sont en vacances durant les deux semaines de la construction. Salutations à ceux et celles qui sont déjà en vacances. Je sais qu'il y a beaucoup d'entreprises de la construction et des autres corps de métier là, qui sont en vacances pendant la construction, qui tombent en vacances le jeudi à midi. Oh my gang de chanceux! Peut-être que vous nous écoutez en retour de votre petit midi à 4. Peut-être que vous êtes en route vers un petit 5 à 7 de job aussi pour souligner les vacances. Dans tous les cas, je vous souhaite la bienvenue dans le trafic. On part ça ensemble, mets tes clés dans le contact. Let's go! On va rider ensemble avec le meilleur de la musique, puis ça commence fort à part de ça. On retourne en 91 avec Nirvana, Come As You Are. Je vous souhaite une excellente journée. Branche au meilleur de la musique au 103.5.

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1: Toujours branché au 103.5, le meilleur de la musique dans la Naudière. Tout l'été, le meilleur de la musique, c'est haut. Et tout le long des vacances, le meilleur de la musique, ce sera haut. On va vous accompagner, évidemment, avec les meilleurs tunes, les meilleurs sujets, tout de quoi le fun à parler puis à jaser pendant les vacances. Mais là, on va se dire les vraies affaires. Comment on fait pour survivre à nos vacances durant l'été et d'en profiter? Bien, évidemment, réservez tous, ce sont des incontournables. Hein? Si vous êtes pris à la dernière minute pour vos séjours en camping pour la CEPAC, par exemple, des hôtels, des trucs comme ça, il y a bien des chances qu'il n'y ait pas beaucoup de place à certains endroits au niveau de l'hébergement. Et mon petit truc, si vous allez dans une région que vous n'avez pas réservé de nuitée, que vous vous dites « Ah, on va improviser, ça va être cool », rendez-vous dans les points touristiques, dans les informations touristiques. Souvent, eux autres ont une liste des hébergements disponibles dans la région et ça peut faire des petites trouvailles. Vous allez trouver des petites pépites. Mon chum et moi, on a fait ça quand on est allé à Saguenay il y a une couple d'années. On est allé là sur un coup de tête. On est allé sur le fly puis on se cherchait une place où aller dormir avec un prix qui était raisonnable, évidemment. On est arrivé à l'information touristique. Ils nous ont donné 3-4 options. On a appelé à une auberge et on a découvert un endroit qui était exceptionnel. C'était dans la nature, sur le bord de la rivière au sable. C'était vraiment, vraiment beau. Vous pouvez faire la même chose que ce soit dans la région de la Naudière ou ailleurs au Québec aussi. Donc, c'est toujours le fun de planifier comme ça. Prévoir un budget qui est réaliste. On comprend l'essence, les stationnements, les collations, la glace, les activités imprévues ou prévues, les restaurants, des petits souvenirs aussi, tout dépendant où vous avez prévu d'aller durant vos vacances. Et regardez la météo. Une couple de jours avant ou le matin même avant de partir, prévoyez le linge en conséquence. Est-ce qu'il va mouiller? Est-ce qu'il va faire super chaud? Est-ce qu'il va avoir du vent puis il va faire quand même froid? Est-ce qu'on traîne crème solaire, casquette, sandales, bottes de pluie? Qu'est-ce qu'on traîne? Donc, la météo peut vous sauver beaucoup de soucis, surtout si vous avez des enfants. Et préparez toujours un sac avec la boîte de survie. Bouteille d'eau, lingette, des collations, des sacs pour les déchets si jamais vous allez en nature. Vos chargeurs, les trousses de premiers soins, du chasse-bibite, la crème solaire, des petits snacks et tout. Là, de quoi se faire plaisir à tout le monde, mais d'être bien préparé, peu importe où vous allez. Évidemment, ben avec les enfants, je vous conseille de ne pas oublier dans votre sac utile votre patience. Mais non, sans joke, vous allez passer des super belles vacances, je suis pas inquiète. En plus de ça, vous allez le faire au rythme de la meilleure musique. On s'offre MGK, hein? Machine Gun Kelly, My Ex-Best Friends, tout de suite dans le trafic au 103.5. Hey.

0: brancher avec le meilleur de la musique avec Julie Barry qui vous accompagne aujourd'hui. C'est le début des 12 jeudis sous les étoiles de la municipalité de Saint-Alphonse-Rodriguez. Le show est présenté par la gang du 103.5. C'est cool, c'est bon, c'est Émile Bilodeau qui va partir le bal et ça va être une très, très belle soirée. Il va être en première partie. Il va avoir Colin et Emery qui seront en première partie dès 19h. 20h, ce sera Émile Bilodeau qui va embarquer sur scène et je peux vous dire que vous voulez vraiment pas manquer ça. Vous apportez vos chaises, vous profitez de la soirée, vous profitez de la température qui s'annonce quand même pas pire en plus pour asseoir. On est chanceux, vous allez vraiment pouvoir en profiter. On croise les doigts pour que les averses et les orages, là, ça soit ailleurs que dans notre bout de région. Et sinon, ben, quand on regarde la programmation, là, ça va être écœurant pour les prochaines semaines. 30 juillet, Twain Legacy, hommage à Shania Twain. Le 23 juillet prochain, Echoes, avec hommage à Pink Floyd. Le 6 août, Karma Chameleons. Et le 13 août, pour terminer le tout, Ariane Moffat. Et ça va être écœurant. Tous les détails sont sur le site de la municipalité de Saint-Alphonse Rodriguez et je vous dis bon show!
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13: Qui pensait juste avoir des alternances de soleil nuages aujourd'hui avec un petit 30% de possibilité d'averse. On a eu pas mal de pluie au courant de la journée. Ça devrait se tasser au courant de la soirée. On prévoit des alternances de soleil nuages pour le restant de la journée et de la soirée. Quelques rafales de vent à 50 km/h, tout dépendant où vous êtes situé dans la région. Ce soir, cette nuit, on prévoit une belle soirée dégagée avec un minimum de 13 degrés. Demain, on prévoit que du soleil avec un maximum de 26 ressentis, 28. Samedi, un peu de pluie. Dimanche, du soleil.
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Ah mon Dieu, qu'il y en a qui ont dû vivre une soirée incroyablement forte en émotions et haute en couleurs aussi hier avec la soirée de lancement officiel de l'hommage du Cirque du Soleil à Jean Leloup. Donc, Paradis perdu, le spectacle qui est présenté à l'amphithéâtre Cogeco jusqu'au 15 août prochain. Il y avait plein de gens qui étaient invités pour la première médiatique, dont John The Wolf lui-même en personne. Jean Leloup a créé la surprise en montant sur scène hier avec à la fin du spectacle Paradis perdu. C'était une des très, très rares apparitions de Jean Leloup depuis une dizaine d'années. Ça fait à peu près 10 ans qu'il est quand même assez discret devant les caméras, devant tous les médias, disons. Il y a 65 ans, il y a eu une ovation du public. La foule l'a remercié. Les artistes l'ont remercié également. Paradis perdu, c'est le 10e spectacle hommage du Cirque du Soleil qui est présenté à Trois-Rivières. C'est Marie-Ève Milo qui signe la mise en scène, les arrangements musicaux de Jean-Phi Gonclave, donc qui mettent en valeur là, l'univers de Jean Leloup, ses textes, sa musique, tout ça. Le spectacle, il est super bien réussi. Les critiques sont vraiment bonnes. Ça recrée un peu l'esprit de Jean Leloup avec une mise en scène qui est axée vraiment sur l'improvisation, la prise de risque, l'énergie du moment présent aussi. Il y a beaucoup de grands succès de Jean Leloup qui ont été utilisés pour le spectacle. 1990, Balade à Toronto, I Lost My Baby, Sans d'encre, Fourmi, Les bateaux, entre autres, sont interprétés durant le spectacle. Donc, la production a proposé 6 disciplines de cirque inédites du côté de Trois-Rivières. Les tissus, les contrepoids, les cerceaux aériens, la perche, le parcours urbain. Bref, c'est vraiment impressionnant, ça a l'air. Le Journal de Montréal en a fait un hommage là, incroyable à cet hommage-là. Les différents quotidiens sont unanimes. Là. Le spectacle, il est fantastique. Il reste encore des billets si vous jamais vous voulez aller le voir. Le Paradis perdu qui est présenté à l'amphithéâtre Cogeco de Montréal, de Trois-Rivières, pardon, jusqu'au 15 août. Donc, c'était officiellement hier. Et tant qu'à l'avoir, tant qu'à en parler, voici Jean Leloup et Balade à Toronto. 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

0: vous inviter à différents événements extérieurs, profiter de shows de musique gratuits qu'on a dans la région de la Naudière demain du côté de Saint-Félix-de-Valois. C'est le début des vendredis en musique et on commence à faire avec notre belle Laurence Saint-Martin qui sera en show à la Place de la Culture pour l'occasion. Spectacle gratuit, évidemment. On vous invite à venir faire votre tour. Amenez vos chaises si vous voulez être assis. Venez faire un tour au spectacle. Ça commence sur le coup de 19h. Je pense qu'on vous attend au parc et on aura ensuite le spectacle de Laurence Saint-Martin à 19h30 ou 20h, je crois. Donc, ça vaut la peine de venir faire votre tour. D'ailleurs, parlant de Saint-Félix-Valois, on a la chronique de la mairesse Audrey Boisjoli dans les prochaines minutes. Donc, ça s'en vient d'ici même pas une dizaine de minutes. Restez là avec la musique de Somber, Homebreaker, au retour dans le trafic au 103.5.
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1: Notre visite mensuelle qu'on aime bien, Audrey Boisjoli, mairesse de Saint-Félix-de-Valois. Comment vas-tu?
2: Ça va bien, merci. Toi?
1: Oui, ça va bien. Là, tu viens nous parler de bien des affaires. On a notre liste d'épicerie déjà et tu vas commencer avec une belle formation qui va être offerte.
2: Oui, dans le fond, c'est un beau projet qu'on travaille en collaboration avec le Centre de services scolaires des Samar et, dans le fond, la municipalité et la MRC de Matawini. Donc, l'objectif, c'est qu'on a des besoins au niveau de la formation incendie dans notre région.
1: Oui.
2: Et d'un autre côté, on veut toujours travailler au niveau de la réussite éducative des jeunes. Donc, ce qu'on a décidé de travailler avec le Centre depuis un an, le contraire sur ce projet-là, c'est de mettre en place un programme de formation pompier 1.
1: OK.
2: Dans le milieu scolaire. Donc, le premier projet dans la Nadière se ferait à l'école secondaire Les Robillières, qui est à Saint-Félix-de-Valois, et en partie dans notre caserne d'incendie à Saint-Félix pour la formation pratique.
1: Donc, ça serait au niveau du secondaire?
2: Oui, ça se ferait. Donc, à partir de secondaire 4, les jeunes pourraient s'inscrire. Ça serait en parascolaire, donc ça serait soir, fin de semaine, pour ceux que ça les intéresse. Mais à la fin de leur secondaire 5, s'ils réussissent leur formation, ils vont avoir un diplôme d'études secondaires et une formation pompier 1. Donc, ils vont pouvoir carrément travailler pour un service incendie et pouvoir aller au feu, donc faire les interventions là, nécessaires. Donc, pour être engagé par un service incendie, notre objectif, comme on dit, c'est de répondre aux besoins de nos milieux au niveau de la formation, d'aller chercher des pompiers, des gens qui sont déjà dans notre milieu aussi. C'est ce qui est intéressant, c'est les jeunes de la région. Donc, on voit en ce programme-là vraiment un beau projet puis une belle possibilité justement de faire en sorte que les jeunes là, s'y intéressent. Puis, on en parle depuis déjà quelques temps et beaucoup de jeunes qui étaient intéressés à s'inscrire. Puis que, tu sais, on a même déjà entendu là, qu'il y avait des jeunes qui
1: disaient
2: qu'il y avait
1: déjà peut-être
2: lâché l'école. Puis finalement, ce programme-là, ça les a interpellés. Donc,
1: c'est
2: ça l'objectif. Donc, on serait comme le troisième projet au Québec de ce style-là qui se mettra en place. Donc, à la séance du conseil, ce qu'on a fait, c'est qu'on a eu une autorisation de signature pour signer l'entente avec le Centre de services scolaires pour que ça rentre en vigueur en septembre, puis une demande de subvention là, pour le ministère de la Sécurité intérieure qui vient, dans le fond, subventionner là, une partie du projet.
1: C'est génial, c'est vraiment...
2: Oui, c'est un très beau projet, on est vraiment fiers de ça.
1: Il y a aussi le dépôt d'une demande au programme de subvention pour...
2: Le fonds, pour bâtir les collectivités fortes.
1: Merci.
2: Un fonds fédéral qui vient juste d'ouvrir. Puis, dans le fond, il y avait une possibilité de déposer pour différents projets. Comme on sait, bien, Saint-Félix-de-Valois, on est en développement, mais on a aussi des besoins au niveau de la résilience de nos infrastructures, notamment en eau. Donc, c'est nous, notre projet, dans le fond, ça nous a permis. C'est un programme de subvention qui subventionne jusqu'à 50% des travaux. Il y avait une courte période pour déposer, comme souvent, beaucoup de programmes de subvention. Donc, on a réussi à l'intercepter. Et ça va être pour faire, dans le fond, remplacer des conduites d'aqueduc qui partent de notre station de pompage. Puis c'est la conduite principale qui emmène l'eau dans le restant du réseau, qui est plus secondaire. Fait que c'est une partie du réseau principal. C'est 2400 mètres, qui est quand même majeur. Le but, c'est de faire du surdimensionnement. Ça vise à régulariser la pression dans le réseau avec les nouveaux secteurs de développement. Il y avait eu des déséquilibres. Il y avait une étude qu'on avait faite qui démontrait que, justement, on avait besoin de faire ce surdimensionnement-là puis de venir boucler le réseau pour s'assurer que les pression soit bonne puis que la qualité là, quand on ouvre le robinet justement ça soit au niveau de la pression qu'il n'y ait pas de diminution de pression.
1: Ouais.
2: Donc voilà, on dépose, on espère avoir une réponse positive du gouvernement fédéral.
1: On va croiser les doigts. Puis parlant justement de travaux possibles, il y a 5 semaines de travaux qui sont prévus, qui ont débuté hier aussi.
2: Exactement. Donc on a donné le contrat à Généreux Construction pour faire une partie de la réfection, d'une partie du chemin de la rivière L'Assomption. C'était annoncé là, dans notre programme d'immobilisation. C'est un contrat de 454 980. Effectivement, c'est 5 semaines de travaux prévus de façon consécutive.
1: Okay.
2: Et ça commençait hier. Donc, pour les gens du secteur, bien, ils ont déjà été avisés là, que les travaux allaient débuter.
1: Ouais.
2: Et il y aura certainement là, des messages si, par exemple, il y a des accès qui sont restreints. Mais c'est vraiment réfection là, du chemin, donc voirie, fossé, ponceau qui était refait.
1: OK. Donc, il y aura certains, peut-être, des tours pendant quelques semaines.
2: Oui, exactement. Ça se peut.
1: Ça va se poursuivre aussi durant les vacances, la construction?
2: Oui, ça se faisait pendant les vacances, exact. C'est 5 semaines consécutives.
1: Parfait. Puis sinon aussi, tu parlais de l'eau, comme quoi que c'est un enjeu au niveau de la municipalité. Il y a un autre projet possible avec tout ça?
2: Exactement. Donc, je veux juste faire attention. Dans le fond, en ce moment, ce n'est pas nécessairement un enjeu. mais on fait du développement, donc okay. pour prévoir l'avenir, pour s'assurer que ça devienne un enjeu qui est problématique. Okay. Donc, bien sûr, il faut quand même faire attention à notre ressource qui est de l'eau, il ne faut pas la gaspiller. Ouais. Il faut faire attention de quelle façon qu'on l'utilise. Puis on a de la réglementation à cet effet-là, que j'invite d'ailleurs tous les citoyens à bien respecter. Mais malgré tout, on fait depuis quelques années de la recherche en eau. On avait mandaté une firme, puis finalement, bien, ça va pas aussi bien qu'on le croyait, qu'on ne l'aurait cru, et okay. selon nos objectifs avec cette firme-là. Donc, on a coupé le contrat avec eux et on a décidé d'aller avec une autre firme. Et l'objectif, là, c'est d'avoir justement des on vise deux aspects, voir où, dans quel secteur on pourrait aller creuser des nouveaux puits. Et aussi, l'autre aspect du contrat, c'est de venir maximiser la production de nos puits actuels.
1: Okay.
2: Donc, ils vont travailler sur ces deux aspects-là. Et on devrait avoir des résultats autour de l'automne. Donc, ça va quand même aller assez vite.
1: Le contrat.
2: Ouais, exactement. Le contrat a été donné à Elena, qui est une firme spécialisée dans ce secteur-là. Okay. C'est des hydrogéologues. Puis le contrat, là, c'est une valeur de 21 999. Donc, voilà. Ça suit son cours sur ce dossier.
1: Et le dernier point qu'on va traiter ensemble, c'est une demande de subvention qui viendrait aussi, là, renforcer la sécurité routière aux abords des écoles primaires.
2: Tout à fait. Bien, c'est une priorité, hein, de protéger nos jeunes. Puis on sait que les secteurs scolaires sont particulièrement plus vulnérables, avec une clientèle qui est vulnérable. Donc, depuis plusieurs années qu'on investit au niveau de la sécurité routière. Puis là, il y a des programmes provinciaux comme ça qui sont ouverts pour venir déposer, faire des projets là, pour améliorer la sécurité. Donc, notre objectif, c'est de faire deux nouvelles traverses qui seraient sécurisées avec des panneaux clignotants pour venir sécuriser là, ces endroits-là. Ça serait un sur la rue principale qui se situe en face du centre de services scolaires des Saint-Maur, notamment, où il y a beaucoup de jeunes qui traversent parce qu'il y a des marcheurs, des jeunes marcheurs, et c'est sur une rue qui est quand même passante, qui est une rue provinciale,
1: ça
2: donc
1: circule
2: du ministère. Exactement. Donc, on va faire notre objectif, c'est d'améliorer la traverse, de la sécuriser. Puis, il y en a une qui est plus sur notre réseau local, là, qui est devant, là, derrière la bibliothèque, donc, mais qui est carrément en milieu scolaire. Donc, on veut venir améliorer là, cette traverse-là.
1: On vous rappelle de toujours être prudent aussi. Là, c'est l'été. On dirait qu'on a tendance à faire moins attention, mais quand la rentrée va arriver, là, il faut éviter justement d'avoir des accidents.
2: Oui, puis l'été, il y a d'autres clientèles, tu sais, sur nos routes.
1: Les camps de jour aussi.
2: Exactement. Les jeunes sont camps de jour, près des parcs, peut-être plus de gens, plus d'enfants, mais aussi nos pistes cyclables. Donc oui, la sécurité routière, c'est toujours.
1: Toujours, toujours, toujours. Et finalement, ben, une invitation qu'on vous lance pour demain soir, c'est le début des vendredis en musique la municipalité.
2: Exactement. Donc, premier vendredi en musique. Puis, on tient à rappeler que c'est avec Laurence Saint-Martin qu'on passe cette belle soirée. Donc, du néo-country, pour ceux qui la connaissent.
1: On l'aime,
2: moins,
1: mais
2: on l'aime beaucoup. On a bien hâte de le recevoir. Puis, c'est une artiste lanaudoise. Donc, on est bien content d'encourager les artistes de chez nous. Ça commence à 20h, le spectacle. On vous invite à arriver d'avance. Vous devez emmener vos chaises pliantes. Il y aura de la nourriture sur place, des boissons. On espère compter sur le grand nombre de personnes qui pourront être là, puis on espère pouvoir partager ce beau moment-là avec eux.
1: Toujours au Parc des Cultures aussi?
2: Oui, Place de la Culture. Dans le fond, c'est à l'église, carrément, là, sur le terrain de l'église.
1: Alors, on vous attend en grand nombre. Il devrait faire beau demain, en plus.
2: Oui, annonce beau, c'est merveilleux.
1: Oui, bien merci Audrey, puis je te souhaite des belles vacances aussi. On te reparle très bientôt pour connaître tous les projets de la
2: municipalité. Merci. 103.5.

Ma gang de chanceux, chanceuses qui sont peut-être officiellement déjà en vacances parce que plusieurs se prennent le vendredi off. D'autres dans construction ont le vendredi off parce qu'ils finissent quasiment, c'est rendu qu'ils finissent quasiment le jeudi à midi. Ah, je salue la gang de ta construction aussi, mon chum, qui est en congé depuis midi. Ah, ma gang de chanceux. Il y en a plusieurs qui vont se diriger du côté des campings dans la région ou ailleurs au Québec aussi. Ben, sachez que la SOPFEU a émis une interdiction de feu à ciel ouvert en raison du grand danger d'incendie. Les sols sont plutôt secs présentement, donc tout ce qui est feu à ciel ouvert est demandé, en fait, est interdit présentement. Il y a un risque extrême, donc c'est une situation qui est potentiellement dangereuse. Si on fait des feux à ciel ouvert, ça veut dire qu'il y a des petits tisons qui peuvent revoler dans les herbes sèches autour et ça peut créer des feux de forêt comme il se passe présentement dans le nord-ouest de l'Ontario. Donc, on veut éviter ça. Vous pouvez faire des feux à l'extérieur si vous avez des couvre-feux, donc le fameux coupe-tison. Alors, sinon, c'est selon les réglementations de votre ville et ou municipalité. Soyez intelligent, tout simplement. Au retour, Danny California, Red Hot Chili Peppers, ça, c'est une tonne de vacances. 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
2: Bonne fin de journée, ici Benjamin Aubert, voici vos actualités. L'enquête du Bureau de la sécurité des transports du Canada concernant le déraillement de trains survenu à Repentigny a révélé des lacunes au niveau de la voie ferrée. C'est ce qu'indique le BST dans une mise à jour publiée aujourd'hui. L'organisme fédéral a d'ailleurs émis un avis de sécurité à ce sujet la semaine dernière. Le BST a précisé poursuivre son analyse des informations recueillies sur les lieux de l'incident afin de déterminer les causes du déraillement. Le fugitif Maxime Paquette, inscrit sur la liste des criminels les plus recherchés au Québec, a été arrêté au Mexique. Recherché depuis juin 2024 dans le cadre de l'enquête Portier sur la fuite massive de données chez Desjardins, l'homme de 40 ans est actuellement détenu en attendant son extradition vers le Canada. Il devra répondre notamment à des accusations de fraude, de vol d'identité et de trafic de renseignements personnels. La Sûreté du Québec indique que tous les suspects visés par l'enquête Portier ont maintenant été retrouvés et arrêtés. La Sûreté du Québec intensifiera sa présence sur les routes en marge des vacances de la construction qui débuteront demain. L'année dernière, ces deux semaines avaient été marquées par le pire bilan routier des 10 dernières années, alors que 38 personnes avaient perdu la vie dans 30 collisions. Puisque les déplacements sur le réseau routier, sur les plans d'eau et les sentiers seront plus nombreux, la Sûreté du Québec a invité les usagers à effectuer leurs déplacements de façon sécuritaire. La Sûreté du Québec recherche un automobiliste et son passager après une agression survenue à Saint-Lin-Laurentide. Le tout s'est produit le 20 juin, un peu avant 7 heures, au coin de la rue Brien et de la rue Audriane, à la suite d'une collision entre un piéton et un véhicule. Le piéton a été amené à l'hôpital pour y soigner des blessures sérieuses. L'enquête se poursuit. Et la ville de Terrebonne a ouvert hier au public le tout nouveau parc nature du Boisé, et ce, moins d'un an après l'acquisition du terrain. Ainsi, la population peut déjà profiter des sentiers et de la faune dans ce nouvel espace naturel, alors que d'autres phases d'aménagement sont prévues dans le parc. Voilà, c'est ce qui complète. 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
3: Ça bougeait un peu dans le monde du sport aujourd'hui. La LNH qui a dévoilé le calendrier complet de la saison 2026-2027. Puis là, on a appris que les équipes vont jouer 84 matchs. C'est deux de plus que la saison précédente. La première saison de 84 matchs depuis la saison de 92-93. Donc, ça fait à peu près une trentaine d'années qu'on jouait 82 matchs par saison. Là, ça sera 84. Le Canadien de Montréal va commencer sa saison du côté de Toronto pour affronter les Maple Leafs le 29 septembre, le 3 octobre contre les Penguins de Pittsburgh, et le match d'ouverture officielle à domicile au Centre Bell de Montréal sera contre les Hurricanes de la Caroline du Nord, les champions de la Coupe Stanley qui nous ont éliminés en séries éliminatoires au printemps dernier. On les aime pas. Donc, les matchs marquants du côté de Montréal, ce sera le 13 octobre contre les Sabres de Buffalo que nous, on avait éliminés. Et le 2 décembre, un match contre le Lightning de Tampa Bay au Centre Bell. Donc, autre équipe qu'on avait éliminée en 7. Le Canadien va terminer sa saison avec 4 matchs sur la route, dont le dernier, ce sera le 10 avril à Ottawa contre les Sénateurs d'Ottawa. L'équipe visera une troisième participation consécutive aux séries éliminatoires, faut le rappeler. Ça a bien été pour le Canadien pour la dernière série. Alors, on espère que ça va aller encore mieux. On veut se rendre en finale de la Coupe Stanley cette année. C'est ce qu'on espère avec notre fameuse équipe reconstruite. Le Canadien va participer à la classique hivernale le 25 octobre contre les Jets à Winnipeg. Deux autres matchs extérieurs qui vont avoir lieu plus spéciaux, là, le 31 décembre, l'Avalanche contre les Mammoths en Utah. Et le 20 février, les Golden Knights vont jouer contre les Stars au AT&T Stadium. Donc, on marque tout ça dans le calendrier, bien évidemment. Sinon, côté sport, qu'est-ce qui s'est passé aujourd'hui? Bien, il y a eu des transactions quelques jours après que les Ducks d'Anaheim aient égalé l'offre qui était assez hostile des Flyers pour Leo Carlson. L'attaquant Trevor Zegras a accepté un contrat de 4 ans avec l'organisation de Philadelphie la nuit passée. Donc, 25 ans, il a été repêché au 9e échelon par les Ducks en 2019. Il va toucher 9,125 millions de dollars US par année avec cette nouvelle entente-là. Zegras va disputer en 2026-2027 sa 7e saison dans la Ligue nationale de hockey, sa 2e dans l'uniforme des Flyers. Donc, ils ont établi des sommets personnels avec 26 buts, 67 points au courant de la dernière dernière saison régulière. Sinon, du côté de la météo, cette fois-ci dans la Nausière, ben on a quelques orages ou averses qui pourraient être prévues pour la fin de la journée, mais principalement, ça risque d'être des alternances de soleil-nuages dans la Nausière. On a quand même un beau ciel bleu dans le coin de Joliette là, au moment où on se parle. Des températures un peu plus chaudes, donc 26 degrés ressentis, pas beaucoup d'humidex dans l'air. Là, on a 24-25 degrés ressentis, tout dépendant le secteur où vous êtes situé dans la région. Quelques rafales de vent à 50 km/h, mais ça va se calmer au courant de la nuit. Là, ça va devenir plus léger. Ça sera complètement dégagé ce soir et demain, on aura un beau soleil dans la Nausière avec un maximum de 26 ressentis, 28 degrés avec le facteur humidex. 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

bienvenue dans le trafic à ceux et celles qui se joignent à nous. Bonnes vacances à ceux et celles qui sont officiellement en vacances depuis peut-être quelques minutes, quelques heures. Vous allez en profiter pour les vacances de la construction. Il y a une bonne partie, une bonne majorité des gens au Québec qui sont en vacances durant les vacances de la construction. Et ceux qui n'ont pas besoin d'être en vacances dans ces vacances-là, clairement, ils les prennent ailleurs. Moi, pour ma part, c'est demain, à peu près à cette heure-ci, que je vais tirer la plug pour tomber en vacances, moi aussi. Puis aller en profiter pendant deux semaines, la coulée douce. C'est juste Gislain Demers qui sera de retour demain. Pas demain, pantoute, il est encore en vacances. Il sera de retour lundi. Mon Dieu, mon cerveau est déjà en vacances. Non, Sanjo qui sera de retour lundi pour vous accompagner, comme d'habitude, dans le trafic, dans la prochaine heure. Qu'est-ce qui nous attend? À part de l'excellente musique, il y a bien des affaires. On va parler, entre autres, avec les gens de l'effet Lisa. Hein, on a fait la première médiatique un peu plus tôt cette semaine. Fabuleux spectacle musical qui rend hommage à l'œuvre de Richard Desjardins. Mais aussi, on va parler d'une coupe d'affaires, donc des bâtons qui ont été utilisés pendant la finale de la Coupe Stanley qui pourraient être à vous pour quelques centaines de piastres sur Marketplace. qui vend ça? On en reparlera pour l'instant. Danny California, Red Hot Chili Peppers s'amène dans le trafic tout l'été. Le meilleur de la musique, c'est au 103.5. Bon retour!

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Oh wow, j'ai trouvé ça tellement drôle quand j'ai vu l'article dans le Journal de Montréal. Il y a des bâtons de hockey d'un champion de la Coupe Stanley qui sont mis en vente sur Facebook Marketplace à des sommes assez modiques, merci. Les bâtons sont des modèles Warrior QR7 et Alpha LX3 avec une courbe W03. Je sais aucunement ce que ça veut dire, je suis pas une joueuse de hockey, mais le vendeur qui est situé à Kamloops serait Logan Stenkoven, attaquant des Hurricanes de la Caroline du Nord. C'est le Toronto Sun qui a sorti l'information. Stenkoven qui avait utilisé les réseaux sociaux pour vendre certains de ses bâtons. Donc, l'initiative a suscité quand même des critiques. Plusieurs internautes rappellent que c'est un joueur multimillionnaire. Ça l'empêche pas de vendre des bâtons à 175$ sur Marketplace. Donc, Stenkoven qui est sous contrat pour 8 ans, 48 millions de dollars quand même avec les Hurricanes de la Caroline. Pas trop à plaindre. Je pense pas qu'il y a besoin de vendre du stock sur Marketplace. Mais en même temps, il a toujours le droit de vouloir désencombrer un peu sa maison. Faut pas y en tenir rigueur. Mais en tout cas, si jamais vous voulez ajouter un objet de collection à votre collection d'accueilleurs, sachez que vous pourriez avoir des bâtons pour 175$, oui, sur Marketplace. Bâton qui aurait été utilisé par Logan Stenkoven, attaquant des Hurricanes de la Caroline du Nord. On s'offre en musique les deux frères et 33 tours. Toujours bon, ça. Je vous souhaite un excellent jeudi après-midi sous le soleil dans la Naudière.

0: annoncer. On sait que son deuxième album en carrière va sortir le 28 août prochain. Ça inclut son plus récent titre Fever Dream qu'on s'offrira dans les prochaines minutes. L'album va s'appeler Wild Child. C'est Alex Warren qui s'amène dans les prochaines minutes dans le trafic au 103.5. Et je vous rappelle que cet album-là va être vraiment bon. Ordinary qui a battu des records en restant numéro un le plus longtemps dans un palmarès comme ça à travers le Canada, les États-Unis et tout. Je pense que c'était 14 semaines, 16 semaines consécutives l'année passée. Et il y a eu une recrudescence d'ailleurs. Il était dans le top 5 de Spotify dans les derniers jours. Depuis qu'il est passé du côté du Centre Bell à Montréal, là, les gens ont recommencé à l'écouter énormément cette chanson-là, Ordinary. Mais Fever Dream va figurer sur son prochain album qui sort le 28 août. Ça sent bien. Dans les prochaines minutes dans Trafic à haut.
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0: prévu à haut thermomètre, 28 ressentis avec le facteur humidex.
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1: Des artistes qui ont été très heureusement surpris ce matin du côté de Salut Bonjour. C'est sur le plateau de tournage qui ont dévoilé en primeur les nominations pour la catégorie artiste francophone de l'année au gala Canadian Country Music Association 2026. Et c'est Francis de Grandpré, Fred Dionne, Gab Forêt, Vince Lemire et La Belle et de Laurence Saint-Martin qui sont en nomination pour le titre d'artiste francophone de l'année à ce gala-là. Gala prestigieux qui récompense la musique country canadienne. Alors, ces cinq artistes sont super contents. C'est la 44e édition de la remise de prix. Ça va avoir lieu du côté de Saskatoon en Saskatchewan le 19 septembre prochain au SaskTel Center de Saskatoon. Donc, le Gala Country Canadian Music Association, le CCMA, toujours présenté du côté de Saskatoon. Donc, on pourra savoir qui de ces cinq artistes chouchous de haut va remporter les honneurs. C'est le 19 septembre prochain qu'on en aura plus de détails. Francis de Grandpré, d'ailleurs, qu'on s'offre avec Si j'avais su, tout de suite dans le trafic au meilleur de la musique à haut.

0: Aujourd'hui, plusieurs d'entre vous sont officiellement en vacances de la construction. Puis si vous cherchez quelque chose pour le souligner, allez faire un tour au Tasker du côté de Berthierville. 16 juillet, dès 16h, on vous invitait à garrocher vos bottes de construction, vos bottes à cap, votre casque et tout le tralala, votre poche. Laissez ça chez vous dans le camion, dans le truck. Allez faire un tour du côté du Tasker. Belle, belle activité, des jeux, de l'animation. DJ Yann aussi qui va être sur place pour faire lever le party. Évidemment, de la bonne bouffe, délicieux cocktail. Et on conduit pas, hein, pour revenir à la maison par la suite. On fait juste fêter le début des vacances du côté du Tasker à Berthierville. C'est l'invitation qui est lancée. C'est déjà lancé le party de vacances à construction depuis quelques minutes déjà. Je salue toute la gang du Tasker qui travaille fort ce soir pour vous faire passer la plus belle soirée. Mumford & Sons, here! Ça vient dans les prochaines minutes. 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
2: Toujours branché dans le trafic au moment où on se parle, Julie Barry qui vous accompagne avec une belle brochette en studio présentement. On a Jade Bruno, Simon Fréchette-Daou et Stéphane Tétrault de L'Effet Lisa en studio. Bienvenue en studio, la gang. Vous allez bien?
3: Oui, oui, ça va merci.
2: Belle prestation à venir ce soir. Puis là, il y a eu trois prestations jusqu'à maintenant. C'est quoi votre feeling là, à date après trois spectacles?
3: Mon Dieu, on est vraiment honorés. L'Effet Lisa, c'est un théâtre musical original inspiré du répertoire de Richard Desjardins. C'est assez exceptionnel, on est tellement chanceux de faire ça. Et ben là, le public, il est vraiment ému. Et là, c'est ça, ils repartent avec une belle larmes de joie, de bonheur. Mm-hmm. Puis on parle d'amour dans ce spectacle-là, donc ça nous fait vraiment du bien aux artistes. Mais je pense que ça fait vraiment du bien à tous les spectateurs.
2: Oui. Il y a eu la première médiatique mardi, si je me trompe pas. Puis j'ai une collègue qui est allée. Il y a d'autres gens qu'on connaît aussi dans notre entourage qui est allée. Puis il y en a qui sont sortis là, tachés de mascara, qui ont braillé tout le long. Mais des larmes de joie, des larmes de peine, des larmes de contradiction. Est-ce que vous voulez un peu résumer à ceux qui ne connaissent pas vraiment le projet Les Félisa, c'est quoi?
4: Puis on les comprend parce que nous aussi, en répétition, on a beaucoup pleuré jusqu'à qu'on soit capable de se réaliser. En fait, on s'est permis d'inventer une toute nouvelle histoire, c'est une fiction. Okay. Un texte original écrit par Philippe Robert qui est tricoté au travers un collage que moi j'ai fait à partir des chansons de Richard Desjardins, mais aussi des extraits d'entrevues ou même de ses documentaires dans lesquels il prenait position sur les forêts boréales, les peuples autochtones, même la place des femmes, les travailleurs. C'est vraiment une nouvelle œuvre, mais qui met en lumière la richesse de sa musique et de ses paroles. Donc, on plonge dans un triangle amoureux, le bum et le bon gars et Jenny. Donc, deux frères qui se disputent la même femme qui est pleine de fougue et d'avenir. Autour d'eux, on a l'homme du camp qui jase avec la lune, Lisa. On l'a nommée Lisa de la chanson L'effet Lisa. Oh. Et on a aussi l'enracinée du Boomtown Café qui, elle, a adopté la femme de ménage de Tu m'aimes-tu, qui défend, elle... je dirais tous les enjeux environnementaux par rapport à la fonderie Orne. Ouais. Et ben là, évidemment, on se déchire, on se retrouve, on meurt, on est. Tout ça porté dans la musique de Richard Desjardins, mais aussi par le violoncelle de Stéphane Tétrault et le piano de Marc-André Perron, les mots de Desjardins. Je pense que tout ça ensemble, c'est comme un arrache-cœur. C'est ça.
2: Puis à travers la trame narrative, on a aussi de la musique qui est faite directement sur scène.
5: Mmh. Oui. Ben en fait, c'est une grande particularité en fait du texte. De l'œil ouvert, donc qui produit le spectacle, c'est d'avoir des musiciens live sur scène.
2: Eh oui.
5: Donc ça, c'est toute une différence. Et aussi, dans ce cas-ci, précisément, les musiciens sont inclus dans l'action. Donc à la base, je suis violoncelliste, mais il faut que je joue un peu comme acteur.
2: Il est très, très bon. Est-ce que ça a été un gros défi pour toi, ça?
5: Ça a été un beau défi. Je pense que c'est un beau défi que j'ai accueilli avec beaucoup d'amour, parce qu'il y a beaucoup d'amour dans l'équipe, sur le plateau, en coulisses. Et on a la chance aussi d'avoir un violoncelle Stradivarius avec nous pour ce spectacle, donc qui est en studio avec nous en ce moment.
2: On le voit pas, là, mais
4: il suit partout.
5: Exact. Donc, si on veut le voir, il faut venir au Centre culturel.
4: Ah, puis j'ai envie de dire que Richard Desjardins a dit plusieurs fois, l'arbre le plus payant, c'est celui dans lequel tu fais des violoncelles. Et nous, sur scène, on a le Stradivarius de 1707 joué par une étoile de la musique. Fait que c'est quand même un grand privilège.
3: Puis ils sont deux musiciens, mais je vous dis, ils sonnent comme s'ils étaient 10. Ça n'a pas de bon sens.
2: Ah ouais.
3: Avec les 7 voix des
4: c'est
3: interprètes.
4: Grandiose.
3: C'est grandiose. On est vraiment honorés de pouvoir... Et je pense que si vous connaissez Richard Desjardins, vous allez aimer ça. Si vous ne connaissez pas Richard Desjardins, vous allez aimer ça. Vous allez découvrir.
2: Mais c'est ça que j'allais demander. Justement, si on ne connaît pas du tout Richard Desjardins ou qu'on connaît, mais... sans plus, mettons. Là.
3: C'est très accessible. C'est ça notre but avec nos productions, c'est vraiment de créer des œuvres accessibles. C'est une pièce de théâtre dans laquelle il y a les thèmes de Richard Desjardins, sa poésie, ses poèmes. Mais oui, c'est super accessible.
4: Puis on raconte une nouvelle histoire aussi qu'on a inventée, donc on peut suivre puis s'accrocher à l'histoire puis au personnage. Mais assurément, il y a des bijoux de phrases qui nous habitent des heures et des heures après la représentation. Je pense à Jenny, ton cœur toujours là à m'attendre, indulgent comme une mère de tueur.
2: Oh, wow, mon Dieu.
4: Tu sais, il y a des bijoux de phrases comme ça.
2: C'est poétique.
4: C'est tellement beau, Richard Desjardins. C'est notre plus grand poète à mon goût, à moi.
3: T'es tellement, tellement belle. Un paquebot géant dans la chambre à coucher. Je suis l'océan qui veut toucher ton pied. C'est comme des phrases qui résonnent, puis je pense que tout le monde attend ces phrases-là, puis font comme, mon Dieu, comment il a fait pour se lever un matin puis écrire ça? Ça résonne vraiment là, à Joliette, au Centre culturel des Jardins. C'est fou. Faut pas manquer ça.
2: C'est génial. Et évidemment, un spectacle avec un S, joliette.com, si vous voulez vous procurer des billets, parce qu'il reste encore quelques billets, je crois, là, pour les différentes...
4: On est là jusqu'au 1er août.
2: Oui.
4: Puis ensuite, on va en tourner partout à travers le Québec pour 75 représentations.
2: Wow.
4: Donc, ça, c'est pas rien. C'est déjà témoin d'un beau succès ou d'une belle réception, en tout cas, du moins du public.
2: Mmh. Si vous aviez à résumer l'effet Lisa en un mot ou en une émotion, ça serait quoi?
4: L'amour, assurément. C'est un spectacle qui parle d'amour. L'amour maternel, l'amour amoureux, l'amour de la terre, l'amour de la langue, l'amour de la forêt, des premiers peuples, des autochtones, l'amour de notre identité. C'est nous, Richard Desjardins. Il nous chante sous tous nos travers, dans toutes nos forces, nos failles, nos faiblesses. Il faut venir recevoir ça, le cœur ouvert.
2: J'adore ça. Simon, comment tu le décrirais?
3: Le feu. Ça se passe au début d'un feu de forêt. Mais le feu, c'est la passion. Le feu, c'est les chicanes. Le feu, c'est l'amour.
2: Vous êtes habillés en rouge, les deux, c'est couleur feu et amour.
3: Ça a donné le même.
5: Il y a juste moi qui est en bleu.
2: C'est pas
5: comme
2: moi, je suis en bleu. C'est l'espoir, le bleu, ou c'est le...
4: Ben, l'espoir, ça serait pas pire. C'est tout ça, ton mot,
2: c'est le vert. C'est le vert, l'espoir.
5: Ouais, ouais, je sais pas c'est quoi le bleu, mais moi, je dirais beauté aujourd'hui. Il y a une belle citation de Dostoïevski qui dit « Si la beauté pouvait sauver le monde
2: ». Okay.
5: Et je pense que ça s'applique grandement à l'effet Lisa.
2: Ah, j'aime tout de ça. L'effet Lisa qui est en spectacle à la salle du Centre culturel des Jardins à Joliette jusqu'au 1er août. Les billets sont disponibles, spectacle avec un S, joliette.com. Et évidemment, je vous souhaite merde. Pour la représentation ce soir.
4: Comme c'est gentil.
2: J'ai fait du théâtre, je connais le jargon. On s'offre ceux qui s'amusent pas mal aussi de ce temps-ci pour leur tournée d'adieu. C'est la gang de Caïn, le paradis qu'on s'offre dans le trafic au 103.5. Merci à vous, puis bon show ce soir.
3: Merci.

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1: C'est le coup d'envoi demain du Festival Mémoire et Racines qui revient pour une 32e édition qui va être plus vivante que jamais. C'est au centre-ville de Joliette que ça va se passer et du côté du Parc Bosco aussi. Vous allez pouvoir vivre la musique, danser, faire des rencontres dans une ambiance qui est chaleureuse, qui est festive aussi. Et on vous invite à vous laisser porter par l'énergie du festival. Mémoire Racine avec un S.org pour connaître la programmation complète. Dans la prochaine heure, dans le trafic, manquez pas ça, on va parler de cinéma. Oh, ça va être le fun, ça, parce qu'il y en a des bons films qui vont sortir en fin de semaine, entre autres l'Odyssée. Et aussi, on a la chance de parler avec Guillaume, chanteur et fondateur de la gang des Vulgaires Machins. Ouais, Guillaume Beauregard. Donc, sur le coup de 17h40 environ, là. Alors, vous voulez absolument pas manquer tout ça. Ça s'en vient dans le trafic avec notre Tunky Punch.
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2: Bonne fin de journée, ici Benjamin Aubert, voici vos actualités. L'enquête du Bureau de la sécurité des transports du Canada concernant le déraillement de trains survenu à Repentigny a révélé des lacunes au niveau de la voie ferrée. C'est ce qu'indique le BST dans une mise à jour publiée aujourd'hui. L'organisme fédéral a d'ailleurs émis un avis de sécurité à ce sujet la semaine dernière. Le BST a précisé poursuivre son analyse des informations recueillies sur les lieux de l'incident afin de déterminer les causes du déraillement. Le fugitif Maxime Paquette, inscrit sur la liste des criminels les plus recherchés au Québec, a été arrêté au Mexique. Recherché depuis juin 2024 dans le cadre de l'enquête Portier sur la fuite massive de données chez Desjardins, l'homme de 40 ans est actuellement détenu en attendant son extradition vers le Canada. Il devra répondre notamment à des accusations de fraude, de vol d'identité et de trafic de renseignements personnels. La Sûreté du Québec indique que tous les suspects visés par l'enquête Portier ont maintenant été retrouvés et arrêtés. La Sûreté du Québec intensifiera sa présence sur les routes en marge des vacances de la construction qui débuteront demain. L'année dernière, ces deux semaines avaient été marquées par le pire bilan routier des 10 dernières années, alors que 38 personnes avaient perdu la vie dans 30 collisions. Puisque les déplacements sur le réseau routier, sur les plans d'eau et les sentiers seront plus nombreux, la Sûreté du Québec a invité les usagers à effectuer leurs déplacements de façon sécuritaire. Et la ville de Terrebonne a ouvert hier au public le tout nouveau parc nature du Boisé, et ce, moins d'un an après l'acquisition du terrain. Ainsi, la population peut déjà profiter des sentiers et de la faune dans ce nouvel espace naturel, alors que d'autres phases d'aménagement sont prévues dans le parc. Voilà, c'est ce qui complète. 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
1: La Ligue nationale d'hockey a dévoilé aujourd'hui son calendrier complet pour la saison 2026-2027. On sait que les joueurs vont maintenant jouer 84 matchs. C'est deux matchs de plus que dans les saisons précédentes. Et c'est la première fois qu'on va faire une saison de 84 matchs depuis la saison 92-93. Qu'est-ce qu'on a eu en 93? La Coupe Stanley! Je dis ça, je dis rien. Le Canadien de Montréal va commencer sa saison à l'étranger, du côté de Toronto, pour affronter les Maple Leafs de Toronto le 29 septembre. Ensuite, on va se diriger du côté de Pittsburgh pour affronter les Penguins le 3 octobre. Et notre premier match officiel à la maison est contre nul autre que ceux qui nous ont éliminés durant les saisons dernières. Les gagnants de la Coupe Stanley, les Hurricanes de la Caroline, vont nous rendre visite le 6 octobre prochain. Des matchs à souligné dans le calendrier en début de saison, 13 octobre contre les Sabres de Buffalo, qu'on a éliminé dans les dernières séries. Et 2 décembre, on va affronter pour la première fois de la saison le Lightning de Tampa Bay, qu'on avait aussi éliminé en 7 matchs lors du premier tour de la série éliminatoire. Le Canadien va terminer sa saison avec 4 matchs sur la route. Le dernier match de la saison du Canadien sera le 10 avril à Ottawa contre les Sénateurs avant d'embarquer, on l'espère, pour une troisième année consécutive dans les séries éliminatoires. Il y a des petites dates le fun à retenir aussi. Le Canadien va participer à la classique hivernale le 25 octobre contre les Jets à Winnipeg. Donc, ça va être un match hivernal canadien. Sinon, mais pour attirer un petit peu plus le public européen, la NHL a introduit des matchs du lundi après-midi. Le Canadien va jouer à 13h le 18 janvier contre Buffalo, puis le 22 février contre Philadelphie. Ben, c'est quand même intéressant tout ça. Il y a 4 matchs qui vont être disputés en Europe, donc les Hurricanes contre le Kraken à Helsinki. Les 12 et 14 novembre, puis les Blackhawks contre les Sénateurs vont s'affronter à Düsseldorf les 18 et 20 décembre. Donc, des petits matchs du côté des États-Unis, ça fait pas de temps, c'est toujours bon. Et le match des étoiles va faire son retour le 6 février avec une nouvelle formule, tournoi à la ronde qui réunit 5 équipes Canada, États-Unis, Finlande, Suède et une équipe du restant du monde. Donc, ça sera à surveiller à ce moment-là. Sinon, mais on parle de la Coupe du monde de la FIFA, je vous rappelle que la grande finale aura lieu le 19 juillet prochain. Hier, c'est l'Argentine qui s'est qualifiée pour aller en finale contre l'Espagne et c'est l'Angleterre qui affrontera la France pour la troisième position. Donc, ce sera une finale Argentine et Espagne. Voilà, j'ai eu un très bel accent. on a des averses. On n'a pas vraiment d'averses prévues là, finalement pour la fin de la journée. Peut-être encore certains secteurs qui sont à prévoir, mais sinon, en général, on prévoit des alternances de soleil et nuages pour le restant de la journée aujourd'hui dans la Naudière. Des rafales de vent qui peuvent aller jusqu'à 50 km/h plus ou moins. Il y a certains endroits où c'est plus venteux que d'autres. On voit que les arbres y dansent un peu dehors. Des températures qui sont un petit peu plus fraîches que les dernières journées. 24 degrés présentement ressenti, 25 avec l'humidex. Demain, que du soleil de prévu, 26 ressenti, 28 degrés.
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0: pour qui c'est synonyme de c'est le temps des vacances. Mon Dieu que je chante mal, je m'excuse. Hey non, mais c'est les vacances pour plusieurs d'entre vous qui sont officiellement dans les vacances de la construction. Plusieurs finissaient à midi aujourd'hui, d'autres à 17h, d'autres demain midi, d'autres demain 17h. Ben alléluia pour plusieurs d'entre vous. Profitez-en. Pour ceux et celles qui sont en train de finir leurs vacances, ben écoutez, vous avez vraiment eu de la belle température, vous n'avez pas le droit de chialer. Non, mais sans blague, on regarde un petit peu à long terme les prévisions météo, là, puis oh, il annonce de la pluie, il y a d'autres mardis, mercredi. Je laisse le temps de la température de changer. Je suis très confiante qu'on va avoir des belles journées ensoleillées durant les vacances de la construction. Non, mais sans dire qu'on va pouvoir en profiter, peu importe. Là. 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Bien attendant, je vous le dis, moi, la musique est bonne. On n'y pense pas trop à la pluie. La toune qui punch, c'est là, là.
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0: Notre tune qui punch aujourd'hui est sans contredit le plus grand succès de la formation Sum 41. C'est sorti en 2001 sur l'album All Killer No Filler. C'est en fait le titre qui un peu signifie l'expression d'avoir la lèvre enflée après avoir reçu un coup, là, le fat lip, donc la babine enflée, là, comme on dit en bon québécois. Les quatre membres originaux chantent sur cette chanson-là. C'est un morceau qui mélange plusieurs styles et qui a été littéralement un plus immense vendeur, en fait, pour Sum 41. La vidéo était un classique à l'époque de Musique Plus, d'ailleurs. On s'offre Fat Lip tout de suite dans notre Toon Key Punch, ciao!
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2: Avec les années, à force de se parler sur les ondes, vous avez peut-être remarqué que je suis une grande fan des films de Marvel et on en a plusieurs à se mettre sous la dent. Depuis les dernières années, il y en aura d'autres à voir dans les prochaines semaines. D'ailleurs, Spider-Man Brand New Day va sortir le 29 juillet prochain et ça sera à surveiller la scène post-générique unique. Il va en avoir potentiellement juste une. Et ça a l'air qu'on doit absolument la surveiller et la regarder. Elle serait possiblement bouleversante et ça mettrait des liens directs avec le film Avengers Doomsday. Donc, j'en sais pas plus que vous. Là, le film est pas sorti encore officiellement au cinéma, mais très certainement, si vous allez voir le film, comme tout bon fan de Marvel, vous devez rester assis jusqu'à la fin complètement du générique pour voir une scène post-générique qui va en dire long sur le film d'Avengers Doomsday. D'ailleurs, parlant de Doomsday, la bande-annonce officielle du film qui va sortir le 16 décembre prochain devrait être dévoilée le 25 juillet prochain lors du panel Marvel au San Diego Comic-Con, le SDCC. Donc, la première bande-annonce officielle de 85 secondes était originalement prévue avec la sortie d'Avatar 3. Disney et Marvel ont décidé de dévoiler un premier aperçu au Comic-Con en avril passé, mais finalement, ça risque d'être dévoilé au grand public là, le 25 juillet prochain, donc quelques jours, une dizaine de journées tout au plus à attendre avant de pouvoir se mettre sous la dent là, la première bande-annonce officielle. Et non pas juste un petit teaser d'une dizaine de secondes sur les différents personnages. Là. Ce serait vraiment une bande-annonce d'une minute et demie presque, donc pour comprendre un peu plus le film. Sinon, le film L'Odyssée va sortir en fin de semaine au cinéma. Ça risque d'être une sortie qui va être fracassante au box-office. D'après moi, les films qui sont dans le top 5 vont dégringoler tranquillement pas vite d'une place. Et ils sont en train de faire la tournée de presse présentement. Là. D'ailleurs, il y a beaucoup d'hommages qui vont être faits. Denis Villeneuve sera honoré le 7 novembre prochain lors du gala annuel Art Plus Film du côté de Los Angeles Country Museum and Art, le LACMAC. Donc, il va recevoir les hommages sur l'ensemble de son œuvre cinématographique. Le festival, le gala, va aussi souligner que ses films se distinguent par leur univers visuel méticuleusement conçu et qui ont un fort impact visuel aussi. On s'entend que Dune, les autres films que Denis Villeneuve a fait sont simplement incroyables. La 15e édition du gala caritatif sera co-présidée par Eva Chow et l'acteur Leonardo DiCaprio. Et dernièrement, Zendaya est dans beaucoup de grosses productions. Hein? On a entre autres vu Zendaya dans un bon rôle dans la troisième saison d'Euphoria, l'Odyssée, Spider-Man 4, le drama. Il y a aussi Dune 3 qui va sortir très bientôt. Donc, elle a dit qu'elle a besoin de disparaître pendant un moment pour se ressourcer. Là, elle a eu des très, très grosses années de tournage. L'année 2026, elle est très, très longue. Elle dit qu'elle est vraiment très, très fière de tous ses projets, mais elle reconnaît qu'elle a eu beaucoup de difficultés à rester inactive dernièrement. Puis, elle ressent vite l'envie de travailler. Donc, elle prévoit une courte pause avant de reprendre la promotion de Dune, troisième partie, donc en décembre. Donc, dès la sortie de Spider-Man 4, après vous, une petite pause, ça va faire du bien pour tout ça. Mais après tout, les acteurs hollywoodiens ont le droit de se reposer eux aussi, hein, quand même. On s'offre les trois accords. On pourrait dire toujours en vacances, mais cette fois-ci, on écoute Stéphanie au 103.5, le meilleur de la musique à haut.

journée à vous accompagner dans votre retour à la maison, que vous soyez en train de faire des commissions, que vous veniez du travail, que vous soyez en vacances ou que vous veniez juste de tomber en vacances. Ma gang de chanceux, je vous accompagne avec le meilleur de la musique. Et d'ailleurs, au retour, on s'offre Chabouzi qui nous chante Cowgirl, le meilleur de la musique tout l'été. C'est au 103.5.

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5: On prévoit encore des alternances de soleil et nuages pour le restant de la journée dans la Naudière. Des températures plutôt confortables. On a 24 degrés, ressenti 25 dans les différents secteurs de la région. C'est assez confortable. Ce soir, cette nuit, ça sera complètement dégagé avec un minimum de 13 degrés. Ça sera pas super chaud cette nuit, mais les prochaines nuits risquent d'être un peu plus fraîches. Demain, on aura une magnifique journée ensoleillée. Profitez-en. 26 degrés, ressenti 28 demain. Salut tous ceux et celles qui viennent juste de tomber en vacances et qui vont profiter d'une belle journée ensoleillée demain.
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On a appris que Beck va lancer son nouvel album Ride the Lonesome le 18 septembre prochain. Alors, vous pourrez très certainement écouter ça ensuite. C'est son premier album en presque 7 ans après Hyperspace, sorti en 2019. L'annonce avait été accompagnée de la sortie du nouvel extrait de In the Night, chanson qui va paraître sur l'album qui va sortir le 18 septembre prochain. Pour l'album, Beck retrouve plusieurs collaborateurs de longue date, Smokey Armel, Joey Waronki, Justin Meldal Johnson, Rogers, Joseph Manning et Jason Faulkner. Les musiciens qui ont participé aux derniers albums qui ont été marquants comme Sea Change, Morning Phase, Mutations. Donc, Beck qui va amorcer une belle tournée partout à travers, en tout cas, l'Amérique du Nord, certainement, à partir du 16 septembre à Vancouver. Il n'y a pas d'arrêt prévu au Québec pour l'instant dans cette tournée-là. Mais on sait que quand l'album sort de l'artiste et que la tournée commence officiellement, souvent, ils ont tendance à ajouter des dates. Donc, on se croise les doigts pour que Beck décide de faire un arrêt, soit au Centre Bell de Montréal ou du côté de Québec, peut-être à l'amphithéâtre au Centre Vidéotron. Ou peut-être qu'on pourra le voir au FEC l'année prochaine. Qui sait? On ne sait pas. On ne sait pas. On ne sait pas ce que l'avenir nous réserve. Moi, ce que je sais, par exemple, dans l'avenir, c'est que je vous offre un extrait de In the Night de Beck qui va paraître sur son prochain album qui va sortir, je vous rappelle, le 18 septembre prochain.

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1: Deux rendez-vous musicaux que je vous donne ce soir. Un du côté de Saint-Alphonse Rodriguez pour les 12 jeudis sous les étoiles qui débutent ce soir officiellement. Belle soirée prévue avec Émile Bilodeau comme tête d'affiche. C'est gratuit. C'est à 20h le spectacle. On vous invite à arriver un petit peu d'avance avec votre chaise. Installez-vous confortablement avec amis, famille pour profiter du show. Sinon, on a aussi du côté de la Chapelle des Culbert à Berthierville, MG3, trois guitaristes virtuoses qui rendent hommage au grand Ennio Morricone à travers ses plus célèbres musiques de films. Le spectacle commence à 18h. C'est sur la Cénacle du côté de la Chapelle des Culbert à Berthierville et c'est gratuit aussi. Plein de belles activités à faire dans la région de la Nosière. Et demain, Vendredi en musique débute du côté de Saint-Félix-de-Valois avec Laurence Saint-Martin. Manquez pas ça. Au retour en musique, toujours du plaisir. Lou Combs back in the saddle au 103.5.
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0: Reste à l'écoute du trafic au 103.5. Julie Barry qui vous accompagne dans les prochaines minutes. On parlera avec Guillaume Beauregard de la formation Vulgaire Machin. Ils seront en spectacle du côté de la Valtrie. Tout de suite après, Luke Combs, Back in the Saddle, au meilleur de la musique à vous.

0: On a la chance aujourd'hui de parler avec un des artistes qui sera en spectacle demain sur le bord du fleuve, du côté de la Valtrie, pour le festival Rythme et Courant. C'est la gang de Vulgaire Machin qui sera en spectacle demain. C'est le groupe à l'honneur et avec moi, ben j'ai la chance de parler avec Guillaume Beauregard, chanteur et on peut dire fondateur aussi de la formation. Hein? Salut Guillaume.
1: Salut. Oui, on peut dire fondateur.
0: Depuis 1995, quand même, la formation a souligné son 31e anniversaire cette année. Honnêtement, c'est le fun de vous voir encore sur scène. Il y avait eu une petite pause dans votre carrière. Vous êtes revenu encore plus fort là, avec deux albums depuis ce temps-là. Demain, vous êtes en spectacle du côté de la Valtrie. Comment ça se passe l'été à date? Là? Beaucoup de festivals, je pense, pour vous autant.
1: Ça se passe très bien, oui. On fait pas mal de shows cet été. Le dernier album est sorti au mois de novembre dernier. Fait qu'on est sur une belle vague. On est content de l'album et c'est bien reçu. On a beaucoup de plaisir.
0: Contempler l'abîme, c'est le nom du dernier album. Vous avez quand même plusieurs influences dans cet album-là. Toujours, évidemment, la ligne directrice du punk rock. Mais vous êtes allé un peu plus dans le new wave ou l'orchestration symphonique aussi, comme l'a été décrit. Est-ce que tu peux décrire ça un peu à ceux qui n'auraient pas encore entendu l'album?
1: Oui, en fait, la démarche artistique au moment de l'écriture de cet album-là, c'est pas fait comme de façon scindée d'une chanson à l'autre. Ça a vraiment été écrit du début à la fin dans un ordre spécifique. C'est okay. Un peu le cadre qu'on avait envie de se donner en essayant de s'affranchir des codes où on respecte les couplets, les refrains, les ponts, etc. On a juste écrit de la musique, puis des passages, des moments, des interludes, des chansons qui entrent une dans l'autre, des moments qui reviennent un peu plus loin. Puis dans ce délire-là, il y avait une envie aussi d'aller explorer des moments symphoniques. C'est pour ça que on a engagé l'Orchestre symphonique de Budapest pour...
0: Wow!
1: Pour jouer ces passages-là. Oui, après ça, on dit New Wave un peu parce qu'il y a beaucoup de synthétiseurs sur l'album. Il y a okay. des sonorités, des textures qu'on avait envie d'explorer aussi, puis qu'on avait commencé à explorer sur l'album d'avant, mais là, on avait envie de pousser cette recherche-là un peu plus loin. Fait que ça donne un album qui, d'un point de vue esthétique, d'un point de vue sonore, qui nous sort d'une affaire un peu plus cadrée dans le punk rock, puis qui va un peu plus loin avec les orchestrations, puis les arrangements plus new wave, effectivement.
0: Puis là, d'écrire et de construire un projet comme ça, du point A au point Z, est-ce que c'était plus difficile à créer que de faire des chansons par-ci, par-là, puis après ça, de mettre les pièces de casse-tête ensemble?
1: Plus difficile et plus facile en même temps, parce okay. que étant donné que c'est dans ce cadre-là qu'on avait envie de créer l'album, c'était tellement excitant, puis c'était tellement plaisant à faire que l'écriture, somme toute, s'est déroulée vraiment bien. On était inspirés, on savait où on allait, on avait, ben c'est ça, surtout beaucoup de plaisir à le faire. Ouais. Fait que ça simplifie beaucoup le processus. Après ça, ça a apporté un lot de complications parce que passer d'un segment à l'autre, il faut que tout ça soit réfléchi. C'est pas quelque chose qu'on peut faire en aval. T'sais. Il faut vraiment que ce soit réfléchi au moment où on l'écrit. Puis en arrivant en studio, il y a des transitions auxquelles on avait réfléchi, mais il y a des problèmes qui sont apparus qu'on n'avait pas vu venir. Fait que ça okay. nous a demandé en studio d'être créatif aussi pour respecter la vision originale. Fait que tout ça, ça a apporté un lot de problèmes à régler puis de réflexions à avoir, mais ça faisait partie du processus. Fait que tout ça s'est fait, somme toute, de façon assez naturelle puis vraiment dans un esprit créatif qui était assez bouillonnant, je dirais.
0: C'est fou. C'est vraiment hot comme processus. Je trouve ça intéressant. Puis, votre formation, vous avez formé Vulgaire Machin en 1995. Vous avez œuvré pendant de nombreuses années ensemble. Il y a eu une certaine période de séparation. Puis là, depuis plusieurs années, vous êtes revenu avec des nouveaux projets, deux nouveaux albums depuis ce temps-là. Est-ce qu'il y a une énergie différente avec la formation depuis la reformation?
1: Ben, on évolue individuellement comme humain, nos vies changent, les réalités évoluent, l'industrie musicale évolue aussi, pas toujours pour le mieux, j'aurais envie de dire, mais tout ça nous force à inventer des nouvelles façons de faire, puis à rester ouvert, à trouver d'autres façons de travailler. Puis ultimement, c'est des aléas qui nous vont parce que recréer un petit peu le même schéma à chaque album, ça nous intéresse pas non plus. Fait que le fait de devoir à chaque album un peu repenser le mode opératoire, ça permet d'aller plus loin créativement, ça permet de s'engager dans ces processus-là avec un regard nouveau peut-être, ou une façon qui nous force en fait à sortir d'une zone de confort là, dans un sens.
0: Quasiment de vous réinventer un peu à chaque nouveau projet.
1: Ben c'est ça un peu
0: sans
1: la question.
0: Sans tout réinventer là, évidemment.
1: Ouais, non, mais il y a quelque chose qui est fondamentalement nous, qui est inscrit dans notre ADN, dans notre façon d'écrire, mais après ça, comme n'importe quel projet artistique, tu peux décider de donner le cadre que tu veux, puis notre façon de rester motivé puis créatif dans ces processus-là, c'est de s'obliger à sortir des zones qu'on connaît puis qu'on sait vont marcher ultimement. Fait que c'est de se mettre en danger tout le temps puis de chercher des nouvelles façons de faire. C'est la question qui revient à chaque fois. Qu'est-ce qu'on fait qui va nous forcer à réfléchir différemment?
0: Oui. C'est bon de se poser cette question-là à chaque fois. Guillaume, demain, vous êtes en spectacle du côté du parc Gérard-Lavallée à La Valtrie pour le festival Rythme et Courant. Qu'est-ce qu'on doit s'attendre? On s'attend à quoi comme chanson? Est-ce que c'est juste des chansons du nouvel album? Est-ce qu'on va aller piger dans les classiques aussi de Vulgaire Machin demain soir?
1: Ben non, on pige dans les classiques, c'est sûr. On est dans un contexte de festival aussi. C'est sûr qu'intégrer des nouvelles chansons dans le show, c'est sine qua non, parce que on trouve beaucoup de plaisir là-dedans, puis on trouve ça important de garder une nouveauté, une excitation, puis une nervosité pour nous là, tu sais, de faire des chansons du nouvel album. Mais évidemment qu'on a énormément de plaisir aussi à jouer des chansons du répertoire. Fait que c'est un amalgame un peu de tout ça. C'est un show qui évolue, mais qui continue d'évoluer depuis que l'album est sorti, mais c'est un show de Vulgaire Machin.
0: On aime ça, les shows de Vulgaire Machin. Hey Guillaume, en rafale, j'ai des petites questions pour apprendre à mieux te connaître puis ou mieux connaître votre gang aussi. Vous êtes plus show extérieur ou show intérieur? Fait qu'un show en salle ou de festival dehors?
1: Ben là, les deux ont leur lot de difficultés et de grand bonheur. Là, c'est impossible de répondre à ça. C'est comme dire, aimes-tu ton enfant le plus jeune ou le plus vieux?
0: J'aime ça, il y en a qui se mouillent.
1: Si t'es capable de répondre, je vais me forcer à répondre.
0: Ah, j'en ai trois, je peux pas répondre.
1: Impossible.
0: T'as un homme impair, non, c'est ça. J'ai pas le droit en tant que parent de répondre à cette question-là. Avez-vous des petits rituels avant de monter sur scène, la gang?
1: Des rituels, pas tellement, mais non, rien de... Non.
0: Pas de petites habitudes avant d'entrer sur scène ou dans la loge, des trucs comme ça, non?
1: Non, juste mettre tout le monde dehors en général. C'est pas mal ça, le rituel.
0: Sinon, t'es plus café glacé ou café chaud?
1: Ah, café chaud.
0: Café chaud, une bonne bière ou un petit cocktail après le spectacle?
1: Une bonne bière sans alcool.
0: Oh, on aime ça. Puis un show au Québec ou un show en Europe?
1: Au Québec.
0: Bonne réponse. Hey Guillaume, je te souhaite une super belle soirée demain. Je vous souhaite que du beau temps en plus avec une belle gang du côté de la Valtrie. Ça va être super le fun. Je vous le rappelle, Rythme et Courant demain soir. Vulgaire Machin sera en spectacle à 20h. Première partie avec collectif Route la Flamme. Guillaume, je te souhaite une belle fin de journée. Profite-en bien puis bon show demain. Merci de nous avoir parlé aujourd'hui.
1: Merci beaucoup. Ça fait plaisir. À bientôt.
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0: de vous avoir accompagné durant les deux dernières semaines pour vous accompagner à la maison après votre journée de travail, vos commissions ou tout votre petit train-train quotidien, par exemple. Donc, bien heureuse de vous avoir accompagné comme ça en remplacement de Ghislain Demers. Il sera de retour la semaine prochaine, lundi, dans le trafic 14h55 pour vous accompagner à la maison. Telles ses habitudes, après deux semaines de vacances, il devrait être crinqué pas mal quand il va revenir de notre char Gis. Et pour ma part, ben moi, je pars en vacances pendant les deux semaines de la construction. Oui, ça va faire du bien, du temps en famille. On va faire du camping à Saint-Félix-de-Valois, la gang du Camping Paradis. On s'en vient, les Nicole. Et plein d'activités aussi. Nous autres, c'est sûr qu'on va aller au complexe Atlantide. On va aller voir le monde de Jojo, découvrir ça, ce petit monde, cet univers intérieur-là. Les journées de pluie, ça va être super le fun. On va profiter de bien des activités qui sont sur boutiquelecargo.com aussi. Toujours le fun pour planifier nos vacances familiales. Allez faire de même aussi, c'est toujours 50%. Je vous souhaite une belle fin de journée, bonne fin de semaine, bonnes vacances si c'est le cas pour vous. Puis on se reparle très bientôt, certainement. Salut!
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8: Bonne fin de journée, ici Benjamin Aubert. Voici vos actualités. L'enquête du Bureau de la sécurité des transports du Canada concernant le déraillement de trains survenu à Repentigny a révélé des lacunes au niveau de la voie ferrée. C'est ce qu'indique le BST dans une mise à jour publiée aujourd'hui. L'organisme fédéral a d'ailleurs émis un avis de sécurité à ce sujet la semaine dernière. Le BST a précisé poursuivre son analyse des informations recueillies sur les lieux de l'incident afin de déterminer les causes du déraillement. Le fugitif Maxime Paquette, inscrit sur la liste des criminels les plus recherchés au Québec, a été arrêté au Mexique. Recherché depuis juin 2024 dans le cadre de l'enquête Portier sur la fuite massive de données chez Desjardins, l'homme de 40 ans est actuellement détenu en attendant son extradition vers le Canada. Il devra répondre notamment à des accusations de fraude, de vol d'identité et de trafic de renseignements personnels. La Sûreté du Québec indique que tous les suspects visés par l'enquête Portier ont maintenant été retrouvés et arrêtés. Voilà, c'est ce qui complète. 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
4: Bienvenue dans les hits en ce jeudi soir. Blind Melon sera là dans les prochaines minutes. On aura aussi du Post Malone au travers de ça pour commencer le show des hits. Jelly Roll s'en vient. Aussi, lui qui sera en show au Québec dimanche prochain sur les plaines pour le Festival d'été de Québec. Et on a, pour commencer, Policy of Truth. C'est le

Pour faire une bonne toune d'été, un Australien, déjà au départ, il y a une longueur d'avance. Riptide, Vengeance Joyce s'en vient dans les prochaines minutes de 2014. On aura aussi Time Machine, The Talk, ce sera là aussi. Et pour l'instant, on commence avec Imagine Dragons et Demons.

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1: On a du Good Charlotte en réserve avec Yellow Card pour Bedroom Posters. On aura aussi du 21 Pilots qui s'en vient. Le temps de raconter une mini-histoire. Fin de semaine passée, je rencontre une fille après le Festival d'été de Québec et je trouve qu'elle sent vraiment bon. Je la complimente sur son odeur. Elle me dit que c'est un nouveau parfum qu'elle a acheté. Je demande la marque. Elle me dit c'est Creed. Là, je me suis dit, c'est-tu le Ben qui a commencé à sortir des parfums? Ça sent quoi? Le rock and roll? Ça sent le One Last Breath? Expliquez-moi. Puis finalement, ben c'est ça. Moi, dit que c'est une compagnie qui s'appelle Creed, qui fait du parfum, aucun lien avec l'artiste musical. Ce qu'il faut dire, c'est que ça sentait bon en Sacrifice.
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jeudi, on va se gâter avec deux bands qui viennent nous voir au Vans Warped Tour au mois d'août prochain. On a Sublime avec Centuria juste avant. C'est Yellow Card avec Good Charlotte pour Bedroom Posters out.

0: 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C'est tout pour les hits. On va se retrouver un peu partout dans la programmation à haut, avec entre autres le Hit 15 samedi à 9h, notre rendez-vous avec les 15 plus grosses chansons de la semaine, le samedi matin à 9h. D'ici là, manque pas demain 6h les 100 000 matin pour bien commencer ton vendredi. Mon nom est Chuck. Je te souhaite un très bon jeudi soir. Goodbye!
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8: Bonne fin de journée, ici Benjamin Aubert. Voici vos actualités. L'enquête du Bureau de la sécurité des transports du Canada concernant le déraillement de trains survenu à Repentigny a révélé des lacunes au niveau de la voie ferrée. C'est ce qu'indique le BST dans une mise à jour publiée aujourd'hui. L'organisme fédéral a d'ailleurs émis un avis de sécurité à ce sujet la semaine dernière. Le BST a précisé poursuivre son analyse des informations recueillies sur les lieux de l'incident afin de déterminer les causes du déraillement. Le fugitif Maxime Paquette, inscrit sur la liste des criminels les plus recherchés au Québec, a été arrêté au Mexique. Recherché depuis juin 2024 dans le cadre de l'enquête Portier sur la fuite massive de données chez Desjardins, l'homme de 40 ans est actuellement détenu en attendant son extradition vers le Canada. Il devra répondre notamment à des accusations de fraude, de vol d'identité et de trafic de renseignements personnels. La Sûreté du Québec indique que tous les suspects visés par l'enquête Portier ont maintenant été retrouvés et arrêtés. Voilà, c'est ce qui complète. 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

Annie Bombardier qui vous souhaite une excellente soirée. Bon jeudi soir. Et parlant de soirée, eh bien, il faut pas manquer demain, en soirée, Yves Lambert qui sera là à la place Bourguet au centre-ville de Joliette pour souligner ses 50 ans de carrière. L'ancien de la bottine souriante va présenter un spectacle festif accompagné de son grand orchestre. Et quand je dis un spectacle festif, attendez-vous à entendre des classiques comme la Zigueuzon et la Cuisinière. En première partie, on va pouvoir entendre Laura Cortez et Gabriel Giroir. Et le meilleur là-dedans, c'est entièrement gratuit. C'est demain soir à la place Bourguet, si elle n'a pas manqué. Dernier.

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Avis aux amateurs de baseball, mais également de sport de tout genre, parce que demain soir à 19h30, le Royal de Repentigny va recevoir l'équipe de Longueuil au stade Flavio Prata au parc Champigny. Et en plus d'un excellent match de la Ligue de baseball junior élite du Québec, eh bien la soirée rendra hommage à une véritable légende du baseball québécois, qui est Roger Brulotte. Fait que ça va être vraiment à ne pas manquer. Là, c'est une super de belle soirée sportive à inscrire dans votre agenda pour demain à 19h30 au stade Flavio Prata au parc Champigny.

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11: Voici vos nouvelles Arsenal Média. La ville de Repentigny est passée de la parole aux actes et a officiellement adopté hier soir une résolution demandant à Ottawa de réduire temporairement la vitesse des trains qui circulent sur son territoire. De son côté, le député fédéral de Repentigny, Patrick Bonin, appuie cette demande et réitère l'importance d'assurer la sécurité de la population.
12: Évidemment, l'empressement du CN de reprendre les déplacements sur le tronçon, ben ça doit pas se faire au détriment de la sécurité des citoyens, alors qu'on connaît toujours pas les causes exactes du déraillement.
11: Il rappelle que le déraillement survenu le 5 juillet a profondément marqué la communauté repentinoise et que des mesures de précaution s'imposent. Les automobilistes devront s'armer de patience dans le secteur de Sainte-Mélanie et Notre-Dame-de-Lourdes, puisqu'un chantier est en place jusqu'à vendredi. Des travaux de planage provoqueront ainsi une circulation en alternance sur la rue principale à Notre-Dame-de-Lourdes, puis sur la route Barry et le deuxième rang à Sainte-Mélanie. Les députés lanaudois de la coalition Avenir Québec ont fait un bilan de leurs dernières années en poste. Que ce soit en éducation, en santé ou en tourisme, les investissements ont été nombreux dans la région. Pour découvrir le bilan de la coalition Avenir Québec dans Lanaudière ou pour lire d'autres nouvelles, rendez-vous sur montjoliette.com. Finalement, côté météo à Joliette, ce soir et cette nuit, c'est partiellement nuageux avec 30